0: 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À très vite avec un nouvel artiste.
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0: histoire. Toute chose concourt au bien de ceux qui aiment Dieu, c'est un verset très fort. Parce que tout ce que j'ai vécu, ça a fait qui je suis maintenant. Et ça a fait que j'ai développé des compétences d'écoute, d'empathie pour les gens. Et les gens, ils sentent que je les comprends, ils sentent que j'ai passé par là, que c'est pas du blabla. Et le courant passe assez vite, ouais.
1: Vivre sans amour, on en parle aujourd'hui dans C'est vous l'histoire. Bonjour à tous. Porteuse d'une profonde solitude depuis son enfance, Anne-Désirée Épart n'a jamais ressenti l'amour. Aujourd'hui, elle écrit pour affirmer sa résilience. C'est ce que l'on peut lire en quatrième de couverture sur son livre « Cap sur l'espérance ». Niée et humiliée pendant son enfance, Anne-Désirée Épart va tout faire pour se faire accepter et aimer. Mariée à Benoît, elle joue les sauveurs, s'épuisant à le délivrer de l'alcool. Mais c'est avec son second mari, Olivier, que l'invité de C'est vous l'histoire découvre l'amour inconditionnel. Au micro de François Sergi, qui l'a rejointe dans le Valais suisse, pour entendre son histoire, on l'écoute.
2: Anne-Désirée Épart, bonjour.
0: Bonjour.
2: Cap sur l'espérance, histoire d'une renaissance. Quand on vous voit, vous avez, comment dirais-je, vous êtes souriante, vous avez un peu le regard rieur, on va dire. Hein, alors que quand on sait ce que vous avez traversé, on se dit, il y a eu là un gros bouleversement dans votre vie, une renaissance en quelque sorte.
0: Oui, oui, tout à fait, une renaissance, je dirais, oui.
2: Vous avez été pendant des années dans votre enfance niée, humiliée.
0: Mais disons qu'on ne s'est pas tellement rendu compte. C'était une vie d'enfance du temps passé avec ce qu'on savait sur les enfants. On ne savait pas grand-chose. Et quand un enfant est placé vers l'âge d'un an, bon, on ne savait pas les répercussions que ça allait avoir sur cet enfant. Et maintenant, on connaît bien, la psychologie connaît bien le sentiment d'abandon. Et ben moi, j'ai vécu ça sans m'en rendre compte. Et j'ai mis des protections toute mon enfance pour ne pas ressentir ce sentiment d'abandon. Donc j'ai essayé d'être forte, d'être bien. Oui, j'avais un complexe de supériorité. Je voulais faire tout bien pour qu'on m'aime. Parce que quand on se sent abandonné, bon, on croit qu'on n'est pas aimé. Donc pour être aimé, on fait tout bien.
2: Abandonné de vos parents, de votre mère, pendant combien de temps ?
0: On n'a jamais su combien de temps. La personne chez qui j'avais été un jour m'a dit que j'étais restée 18 mois, mais ma maman me dit mais non, pas du tout. Mais que ce soit un mois, deux mois, trois mois, c'est déjà trop. C'est déjà trop, surtout que dans ce temps-là, on n'expliquait pas aux enfants. Maintenant, on sait qu'il faut tout expliquer. Voilà, je vais te placer, c'est pour ceci, c'est pour cela. Tu vas revenir, je t'aime, la vie continue. Mais dans ce temps-là, on ne disait rien, ça se faisait du jour au lendemain. L'enfant, il entend parler ses parents, mais on ne lui dit rien, donc c'est très dur.
2: Alors, ce qu'on ne comprend pas bien, c'est Anne-Désirée. Donc Anne-Désirée, c'est le prénom que vos parents vous ont donné.
0: Oui, on peut rigoler, mais voilà, mes parents, ils étaient très spéciaux et ils ont mis un deuxième prénom significatif à chacun de leurs enfants. C'était un adjectif, aimé, honoré, osé. Et moi, c'était Désirée, bien sûr, parce que j'étais une fille après deux garçons. Mais ma maman n'était pas très contente d'être enceinte de moi, c'était trop vite. Mais quand ils ont vu que j'étais une fille, ils m'ont appelée Désirée. Mais moi, je ne me suis jamais sentie Désirée toute ma vie. Mais maintenant, depuis que j'ai connu Olivier, je porte ce double prénom avec honneur parce que lui, je sens qu'il me désire.
2: Olivier, qui est donc votre second mari, c'est un remariage, hein ?
0: Oui, c'est un remariage, oui. On va fêter nos 10 ans de mariage cet automne.
2: Il n'avait aucun regard pour attirer. On a l'impression que c'est Jésus-Christ.
0: Oui, j'ai bien aimé marquer ça parce que je l'aurais croisé dans la rue, je ne l'aurais pas regardé. Ce n'était pas mon style d'homme. Mais Dieu l'a choisi et je ne regrette pas 10 ans après tellement qu'il m'aime inconditionnellement. Et Dieu lui avait dit, aime-la. Et c'est ce qu'il fait, que je pleure, que je ris. N'importe comme je suis, il m'aime et il dit qu'il s'ennuie jamais avec moi.
2: Vous aviez un père assez impressionnant, en fait. Quelle relation vous aviez avec votre père ?
0: Oui, il a toujours été très spécial. J'avais une relation de peur, parce qu'il grondait, il nous punissait. Voilà, c'était la loi. C'était pas un papa câlin, pas du tout.
2: C'était une famille chrétienne, donc c'était difficile de conjuguer l'image d'un père dur, comme ça, avec l'amour d'un Dieu qui était prêché.
0: Ah oui, j'ai mis long jusqu'à ce que je comprenne que vraiment je suis aimée inconditionnellement de Dieu, parce que voilà, à la maison, je pensais toujours qu'il fallait faire ceci, faire cela pour être aimée, être sage, pas faire de vagues, bien se comporter, être bonne à l'école, ramener des bonnes notes. Oui, puis vous avez parlé d'une famille chrétienne, c'est aussi pour ça que j'ai voulu écrire mon livre. C'est que souvent les livres, ils sont écrits, c'est des témoignages de vie où il y a eu des choses horribles. Moi, c'est pas très horrible, c'est une famille chrétienne. Et j'avais envie de dire aux gens, c'est pas parce qu'on est chrétien, qu'on vient d'une famille chrétienne, qu'on ne souffre pas. On a aussi des souffrances cachées et souvent on les cache encore plus parce qu'on est chrétien, il faut faire bien. Et puis on a beaucoup de versets bibliques qui nous... Oui, on dit toutes choses concourent au bien de ceux qui aiment Dieu. Il y a beaucoup de versets qui nous empêchent. Mais maintenant, c'est fini. Ce temps-là est fini. Je sens que les chrétiens sortent et ils osent parler. Ouais.
1: L'amour avec un grand A, on en rêve tous. Mais finalement, quand sait-on vraiment ? Anne Désirée croyait l'avoir trouvé.
2: Alors vous avez une adolescence un peu mouvementée et un peu très libre, on va dire. Hein ?
0: Voilà, ben je viens de l'époque mai 68. J'avais 10 ans, voilà, c'était fête l'amour, pas la guerre. J'avais pas d'amour à la maison, donc quand les hommes ont commencé à me regarder, j'ai succombé, j'ai aimé ça. Ben voilà, je recevais des gouttes d'amour, je croyais que c'était de l'amour.
2: C'est plus compliqué ensuite pour comprendre quel est le véritable amour, sur quoi doit être fondée une relation d'amour.
0: Oui, je pense. Mais quand j'ai rencontré Benoît, bah, j'ai cru que c'était le grand amour, qu'on allait s'aimer. Mais voilà, l'alcool a été plus fort.
2: C'était aussi une relation d'amour, dans un premier temps en tout cas.
0: Oui, je l'aimais beaucoup, mais c'était cet amour codépendant, parce qu'on essaye de l'aider, de s'en sortir... Voilà, il était alcoolique, il s'était drogué, et ben moi je savais pas que j'avais le complexe du sauveur, et j'essayais de le sauver, et de l'aimer pour le sauver, mais ça n'a pas marché.
2: Vous êtes même épuisée à cela.
0: Ah bien sûr, je me suis épuisée, oui.
2: Vous vous êtes rendu compte que ça ne pouvait plus durer comme ça. Qu'est-ce que vous avez choisi de faire ?
0: Alors tout d'abord, c'est qu'on ne se sent pas bien, puis on ne comprend pas pourquoi on ne va pas bien, parce qu'on est chrétien, on lit la Bible, on prie, mais on ne va pas bien. Tout d'un coup, j'ai été à une réunion où on a dit, si vous voulez, on peut prier pour vous. À ce petit comité où on a prié pour moi, on m'a dit, mais vous êtes suivi ? Ouh là là, alors moi, à cette époque-là, être suivi, c'était bien pour les drogués, les prostituées, les gens de mauvaise vie, mais moi, une bonne chrétienne, attention, j'étais responsable de l'école du dimanche, des groupes de dames. Et j'ai quand même écouté cette voix et j'ai été me faire suivre à la barque. Un lieu de relation d'aide à Lausanne. Et là, j'ai commencé un petit peu à voir plus clair dans ma vie.
2: Ça, c'était un premier pas, en fait, de oui. Prendre conscience de la situation, voilà. De clarifier la situation.
0: Oui. Surtout, je me rends compte, c'est tenir debout intérieurement, arrêter de se laisser abuser, arrêter d'être le paillasson. Mais voilà, quand on sort de la codépendance, quand on arrête d'être prosterné intérieurement devant quelqu'un, ce quelqu'un, il ne supporte pas.
2: Donc il y a la prière qui a joué un rôle, il y a un accompagnement, et puis il y a des changements de comportement, c'est ça, qui ont été opérés.
0: Oui, moi j'allais lui acheter à boire, j'allais lui acheter les cigarettes, je disais oui quand il rentrait à 2h du matin pour faire l'amour, j'ai commencé à dire non, je veux pas, je fais pas, ça fait des crises énormes, il cassait tout, mais je tenais le coup.
2: Et donc, ça aboutit finalement à la séparation.
0: Oui, parce que lui, il avait trouvé quelqu'un d'autre qui peut-être jouait mieux le paillasson que moi. Et ça a été la séparation. Ça a été dur parce que pour moi, c'était l'échec de ce que je croyais devoir vivre. Sauver cet homme, l'aider à changer, qu'il puisse se convertir. Alors, c'était l'échec. Mon égo, qu'on avait pris un gros coup.
2: Avec Olivier, une relation va se créer sur de nouvelles, avec d'autres bases, sur d'autres bases en fait. Qu'est-ce qui fait votre lien à Olivier ? Sur quels fondamentaux vous avez construit votre couple ?
0: Je crois que les deux, on a des blessures un peu semblables au plus profond. Lui aussi, il n'a pas été désiré. On avait tout de suite envie d'aider les autres. Donc tout de suite, ce qui nous a collé ensemble, c'est oui, on a envie d'aider les autres gens. On a commencé en 2012 d'accompagner des gens ensemble et on continue encore.
2: Anne Désirée part, il y a une nouvelle Anne Désirée. Les choses anciennes sont passées, complètement passées, ou bien est-ce qu'il y a toujours parfois le passé qui ressurgit ou des comportements ou des réflexes qui reviennent qui ne sont pas appropriés ?
0: Alors le passé est derrière, oui, mais je pense que Dieu, Il va par couches, parce qu'il sait que profondément, ça fait très mal. Alors, il attend le temps qu'on se reconstruise, qu'on solidifie. Et quand on est prêt et quand on veut, il dit, on va aller un peu plus profond. Et un peu plus profond, ça fait encore un petit peu plus mal, mais c'est toujours pour le mieux plus tard.
2: On le voit bien dans votre livre qui avance par étapes et on voit cette idée d'aller plus en plus profond. Puis on se dit, mais où est le fond du fond, finalement ?
0: Oui, c'est vrai. Moi, je me le suis dit aussi. Je dis, mais non, d'une pipe, où c'est que est le fond ? Mais le fond, je pense que c'est les blessures qu'on a eues très, très petit. Voilà, le plus profond, c'est là qu'il y a les premières blessures.
2: Donc, dès qu'on se met à exister ?
0: Dès qu'on se met à exister, on prend un certain rôle dans la vie qu'on garde et ça donne un sens à notre vie. Et moi, c'était très, très fort. C'était, le complexe de la sauveuse. Ça ne s'appelle pas un complexe, mais pour donner un sens à ma vie, il faut que je sauve. Ce n'est pas pour rien que j'ai fait infirmière. Ce n'est pas pour rien que je fais de la relation d'aide. Donc maintenant, je suis à OK, c'était ma survie, mais maintenant, je veux en faire ma force et c'est devenu une compétence. Mais il ne faut pas que je tombe dans les travers de vouloir trop sauver. C'est Jésus qui sauve. Et souvent, il me le répète, ça.

0: termine cette émission avec Léa Castel et sa chanson Abîmée. Elle l'est un peu moins aujourd'hui, notre invitée du jour, puisqu'elle a découvert que c'est Jésus qui sauve. C'était la bonne nouvelle qu'elle souhaitait partager avec nous aujourd'hui. Le sentiment d'abandon est commun à tous, même s'il est plus prononcé chez ceux et celles qui ont connu l'absence d'une mère ou de parents. Ce que notre invitée a découvert, et qui est véritablement pour chacun de nous, c'est que Dieu nous aime personnellement. Voilà, on se quitte temporairement, alors n'hésitez pas à revenir sur le site parole.fm et nous retrouver également sur les réseaux sociaux où nous sommes présents. Cette émission a été préparée par toute l'équipe de Radio Réveil et on vous dit à très bientôt. Bye bye.
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Bonjour à tous, je suis Ed et aujourd'hui j'ai envie de vous apporter un peu de paix et d'espoir. Et pour cela, je vais m'aider des magnifiques chants du dernier album de Chris Blue. Alors je souhaite que ces quelques paroles et chants touchent vos cœurs, que chaque note, chaque parole soit pour vous comme une goutte d'espérance et d'amour dans le désert de vos jours. Ouvrez bien vos cœurs car Dieu parle à travers le gospel.

Nous passons tous par des hauts et des bas. Des doutes, parfois, des douleurs, des combats, des frustrations. Ce sont des moments difficiles à vivre, à accepter, à digérer. Il m'arrive parfois, dans des moments compliqués, non pas d'avoir besoin de réponse, mais besoin simplement d'un soutien, d'une épaule, de quelqu'un qui me comprend, une épaule sur laquelle m'appuyer pour avoir la force de repartir en avant. Un soutien quotidien où l'espoir d'un meilleur lendemain rend le présent plus facile à vivre. Peu importe les épreuves, rappelons-nous que quelque chose de merveilleux nous attend. C'est ce que chante Chris Blue dans un premier chant, suivi du titre bien connu « Lean on me, appuie-toi sur moi », qui nous rappelle que parfois, nous avons juste besoin d'une épaule sur laquelle nous appuyer pour nous souvenir que nous ne sommes pas seuls face aux difficultés. Écoutez plutôt.

Si je vous demandais de me dire quelle est la plus belle chose qui vous soit arrivée dans votre vie, certains me diront l'amour de mon conjoint ou ma conjointe, d'autres penseront à la naissance de leur enfant, ou d'autres diront que c'est d'avoir laissé entrer Jésus dans leur vie. Cet ami, ce frère qui est là au quotidien, qui nous relève quand nous tombons, qui nous précède quand nous marchons, qui nous soutient quand nous faiblissons. Ce Jésus qui nous pardonne, qui nous aime tel que nous sommes. Jésus est la meilleure chose qui me soit jamais arrivée. Il est possible que pour vous ce soit flou, ou même que vous ayez du mal à croire que Jésus puisse être un atout au quotidien dans votre vie. Que puis-je vous dire ? Essayez et vous verrez. Avec Jésus, rien n'est plus pareil. Jesus is the best thing that ever happened to me. Écoutez.

Je vous disais qu'avec Jésus, rien n'est plus pareil. Oui, parce qu'avec Jésus, le pardon n'est pas qu'un mot. Le pardon est une réalité quotidienne. Peu importe ce que vous avez vécu, peu importe qui vous êtes ou ce que l'on dit de vous, Jésus pardonne. Il laisse les choses passer derrière et va de l'avant avec vous. La Bible dit dans 1 Corinthiens 13 que l'amour pardonne tout, l'amour supporte tout, l'amour espère tout. Trois choses demeurent, la foi, l'espérance et l'amour. Et la plus grande de ces choses, c'est l'amour. Et quand on a goûté à l'amour du Seigneur, on ne peut se retenir de partager la nouvelle, le dire, le chanter, le crier. C'est aussi ce que racontent les deux chants qui suivent. « I am redeemed » et « Can't stop talking about him ».

J'ai de fortes pensées pour celles et ceux qui viennent de vivre des inondations dans le sud-ouest. J'ai beaucoup de respect et d'empathie pour celles et ceux qui, au cœur de l'événement, savent rester calmes et confiants, qui, malgré la montée des eaux, gardent espoir et foi. Cette attitude n'est possible qu'à celui qui, lorsque tout va bien, a l'habitude et la constance de garder espoir. Pourquoi la foi se manifeste quand tout va mal? C'est parce qu'elle est éprouvée aussi quand tout va bien. Même lorsque la tempête fait rage, il est possible de connaître cette paix profonde que produit la foi. Ils étaient dans la barque et la tempête était là. La mer était agitée et Jésus, lui, était paisible malgré les vagues. Alors, devant leur crainte et leur peur, Jésus leur a dit de rester calme et d'avoir la foi. Puis, il a calmé les vagues. Et chaque jour dans ma vie, il est capable de faire de même. Il me suffit d'avoir la foi. Et si vous ne me croyez pas, eh bien faites-en l'expérience. Mais avant cela, écoutez ce sublime chant. 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

Cela m'est facile de vous dire que Jésus est la raison de ma joie. Et ça sonnerait creux si ce n'était pas une vérité éprouvée. Mais c'est parce que j'ai expérimenté Jésus quand tout va mal. C'est parce que je crois en lui quand tout va bien. C'est parce que je ressens qu'il m'écoute et me répond quand je prie. C'est parce qu'il me permet d'être ce que je ne saurais être sans lui, que je peux dire sans aucune ambiguïté que Jésus est la raison de ma joie. Tout ce qui est bon me vient de toi. Tu es ma vie et ma joie, the center of my joy.

J'ai déjà eu l'occasion de partager avec vous l'un de mes versets bibliques préférés. Il se trouve dans le livre des Juges, au chapitre 6, le verset 14. « Va avec cette force que tu as. » Et dans beaucoup d'autres passages de la Bible, il est écrit que Dieu est ma force. « Est fort celui qui reconnaît sa fragilité. » C'est quand on reconnaît sa fragilité qu'on découvre sa vraie force. Sans lui, nous ne sommes pas grand-chose, mais avec lui, chaque pas est guidé, chaque chute est relevée. Je ne peux même pas marcher sans que tu me tiennes la main. C'est le titre du chant qui suit. « I can't even walk without you holding my hand ».

Que vous le vouliez ou non, Dieu est là. Par son amour, il est en vous. Et c'est par respect qu'il se fait silencieux en attendant votre feu vert. Je ne peux que vous inviter à vivre l'expérience de Dieu dans votre vie. Qu'avez-vous à perdre ? Rien. Par contre, si vous voulez goûter cette paix profonde, la joie malgré les difficultés, le pardon, qui que vous soyez, alors faites l'expérience et racontez-moi. Envoyez « Je veux essayer Dieu » à contact@opradio.live.

Voyez la vie comme un voyage où chaque étape nous rapproche un peu plus de la lumière et de l'amour de Dieu. La Bible parle d'un chemin. Et de tout cœur, je vous souhaite d'y être et d'avancer vers cette joyeuse destination. Nous pouvons marcher ensemble, si vous le voulez, sur cette route d'espérance tracée par celui qui ne faillit jamais. Highway to Heaven.

paix du Seigneur repose sur vous, qu'il apaise vos tempêtes, remplisse vos cœurs de joie et vous rappelle que vous êtes aimés, plus que vous ne pouvez l'imaginer. Que chaque jour à venir soit un pas de plus vers la lumière. Restez bénis, restez forts et n'oubliez jamais, Dieu est fidèle. »

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1: pause 3 minutes avec un psaume. Dans le rythme parfois agité de nos journées, il est facile d'oublier de s'arrêter quelques instants pour respirer, écouter et se recentrer. Les psaumes sont des prières anciennes, mais toujours vivantes. Ils parlent de confiance, de joie, de fragilité, d'espérance et de foi. Ils nous rappellent que Dieu est présent dans chaque saison de la vie. Ce livret est petit et donc facile à mettre dans un sac et peut être lu à tout moment de la journée. La proposition est de prendre chaque jour quelques minutes pour lire le verset et laisser la parole de Dieu toucher le cœur au travers d'une petite phrase. Puis, une courte réponse est notée pour répondre à cette invitation de Dieu. Avec un pas concret, il est proposé pour avancer sereinement et avec Dieu dans la journée. Chaque méditation offre aussi la possibilité de noter une remarque personnelle. Ce petit ouvrage joliment illustré se veut pratique, simple et grâce à sa jolie mise en page, il donne envie de l'utiliser et surtout veut permettre que chacun et chacune trouve la paix de Dieu. Pause 3 minutes avec un psaume est donc un livre collectif et il est paru aux éditions C10 en 2026. Un livre pour vous faire du bien.
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1: Bonjour à tous, Marine Le Pen maintient totalement sa confiance en Jordan Bardella, le président du Rassemblement National accusé par Mediapart d'avoir écrit des messages antisémites en 2013. C'est ce qu'a fait savoir la candidate à la présidentielle dans une courte déclaration à la Tribune dimanche. Première réaction de Marine Le Pen depuis les nouvelles révélations du journal d'investigation qui a publié des éléments d'authentification des écrits de Jordan Bardella. Qui arrivera à se démarquer à quelques jours du premier tour. Les 5 candidats de la primaire de la gauche social-démocrate s'affrontent ce soir lors d'un tout dernier débat télévisé sur BFM TV. Raphaël Glucksmann, Olivier Faure, Ségolène Royal, Jérôme Guedj et Emmanuel Morel vont tenter de tirer leur épingle du jeu. Alors qu'à gauche, Jean-Luc Mélenchon, l'insoumis, est toujours en tête des sondages. L'enquête avance après le passage à tabac d'un policier en civil à Belfort en marge de manifestations lycéennes. Plusieurs personnes soupçonnées d'avoir participé à cette agression ont été identifiées selon le procureur. Un jeune homme de 17 ans arrêté vendredi, sorti de garde à vue hier midi, sans charge retenue contre lui. La surpopulation carcérale franchit un nouveau

0: Le sport avec du rugby d'abord et le Stade Toulousain en tête du championnat. Les hommes du Gomolas se sont imposés 8-7 hier soir sur la pelouse de Castres avec une équipe largement remaniée. Et puis en foot, quelques frayeurs pour les Bleus, mais l'essentiel est assuré. L'équipe de France Espoir s'est imposée 3-2 contre le Luxembourg hier soir et assure sa qualification pour le prochain Euro. Très bonne journée.
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1: Mieux que le platine, quelle est donc la marchandise la plus précieuse au monde? Si vous avez choisi l'argent, l'or ou le platine, 10 000 courtiers pourraient vous solliciter. Si vous avez choisi le palladium ou le rhodium, vous connaissez bien les métaux précieux. Mais aucun d'entre eux ne peut éclairer un rêve ou susciter une prière lorsque la peur ou la douleur envahissent toutes nos nuits. Il n'y a qu'une seule chose que des milliards de personnes veulent, y compris tous ceux qui n'ont jamais possédé ou vu un métal précieux. Cette chose, c'est l'espoir. Et il se trouve non pas dans le sol, mais dans les cieux. L'espoir, c'est la certitude qu'il existe une autre vérité sur nos vies, que nous sommes aimés, appréciés et qu'il vaut la peine de tenir. L'espoir s'élève au-dessus de nos faiblesses pour affirmer que Dieu n'en a pas encore fini avec nous. Quoi que nous possédions, quoi que nous chérissions, nous sommes précieux pour le Dieu qui

0: nous a donné l'espoir en nous offrant ce qui est le plus précieux pour lui.
1: Car c'est ainsi que Dieu a aimé le monde. Il a donné son Fils unique, afin que quiconque croit en lui ne périsse pas, mais ait la vie éternelle.
0: L'espérance est notre confiance dans le fait que Dieu est bon, que la grâce est finalement ce qui compte. Toute autre valeur découle de la confiance que notre histoire ne doit pas se terminer en poussière. La grâce nous indique toujours le ciel. Alors, restez dans la grâce.
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1: Premier week-end d'octobre et il a un parfum de curiosité. Des sciences, des livres, des voix qui montent vers le ciel. On vous emmène. À Paris, c'est parti pour la fête de la science jusqu'au 12 octobre. Ce week-end, la Cité des Sciences sort le grand jeu avec des animations pour toute la famille. Et si vous avez envie de voyager dans le temps, filez à Brie-Comte-Robert, en Seine-et-Marne. La médiévale revient samedi et dimanche avec troubadour, conteuse et spectacle gratuit en plein centre-ville. À Marseille, le Japon s'invite au parc Borély. C'est Akimatsuri, la fête de l'automne japonaise, samedi et dimanche de 10h à 18h au jardin botanique. Une vingtaine de stands et de scènes traditionnelles et c'est gratuit. Et pour les amoureux d'orgue, dimanche, le Festival international d'orgue de Roquevert fait étape à Auriol avec un concert trompette et orgue en entrée libre. Sur la Côte d'Azur, gros rendez-vous à Moinsartou, le festival du livre. 3 jours, entrée gratuite, plus de 300 auteurs. Guillaume

des ateliers pour les enfants. Dimanche, deux perles de musique sacrée. À 15h, la maîtrise de Notre-Dame de Paris chante Monteverdi et Gabrielli à la cathédrale d'Antibes. Pour clôturer le festival,

0: transformé. L'entrée est libre du mardi au dimanche de midi à 18h et dimanche à 16h, l'orchestre philharmonique de Monte-Carlo joue sous la baguette du grand chef Marek Janowski. On file maintenant en Suisse romande, Genève se met à l'heure polonaise. Le festival Chopin ouvre dimanche à 17h à l'auditorium en Sermet avec le pianiste Pavel Valcaresi et le violoncelliste Marcin Zdunik. Au programme, le concerto en fa mineur dans une version pour quintette, un vrai bijou, et le festival dure jusqu'au 13 octobre. Voilà votre week-end, que vous soyez plutôt éprouvette, bouquin ou grand orgue, il y a de quoi s'émerveiller devant la beauté de la création et devant tout le génie que Dieu a mis dans le cœur des hommes. Bon week-end à tous, profitez-en bien et on se retrouve lundi pour une nouvelle chronique culturelle sur Hope Radio.
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1: Bonjour à tous. Marine Le Pen ne lâche pas Jordan Bardella, la candidate du Rassemblement National à la présidentielle, d'y maintenir totalement sa confiance au président du parti, accusé d'avoir écrit des messages antisémites en 2013. « J'ai totalement confiance en Jordan », a fait savoir Marine Le Pen à la tribune dimanche dans une courte déclaration. C'est la première réaction publique de la chef de file des députés du RN depuis les toutes dernières révélations de Mediapart. Toujours de la politique, mais à gauche, cette fois avec le débat décisif des 5 candidats de la primaire ce soir. Olivier Faure, Emmanuel Morel, Ségolène Royal, Raphaël Glucksmann et Jérôme Guedj vont se retrouver une dernière fois avant le premier tour du week-end prochain. L'objectif est d'atteindre au moins les 90 000 votants lors de ce rendez-vous. Le gouvernement avance l'examen de la loi casseur-payeur, conséquence des dégradations en marge de la mobilisation des lycéens. Le texte est désormais inscrit à l'ordre du jour du Sénat pour le mois d'octobre. Il prévoit de faire payer les auteurs de dégradations lors des manifestations, principe qui existe déjà mais qui est peu appliqué. L'Aude et les Pyrénées-Orientales placées en vigilance orange ce dimanche pour pluie inondation, annonce de Météo France qui prévoit des cumuls orageux sur le pourtour méditerranéen entre 80 et 160 mm de pluie. Des dizaines de milliers de personnes dans les rues de Paris hier, initialement prévue au mois de juin, la marche des fiertés s'est déroulée hier dans la capitale. L'événement avait été reporté à cause de la canicule.

0: La cinquième journée du top 14 ce dimanche, Montpellier recevra Toulon à 21h05. Très bonne matinée à tous.
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0: On n'arrête pas la pensée et encore moins celle de Vincent Lafargue. C'est les tweets Omélie.
1: En Luc 6, 2, nous apprenons ceci. Des pharisiens dirent « Pourquoi faites-vous ce qui est interdit le jour du Shabbat ?» Au fond, ces pharisiens s'occupent des affaires des autres. Plutôt que de nous occuper de ce que font les autres, justement ou non, si nous nous occupions aujourd'hui un peu de faire le bien avant toute chose. Peu importe, alors, ce que font les autres.
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0: Compans en Seine-et-Marne vendredi 9 octobre. La formation Gospel Church, emmenée par Fabrice Claire, Céline Languedoc, Judith Flessel-Toto et bien d'autres, sera en concert à l'église Notre-Dame de l'Assomption de Compans à 20h30. Vous pourrez les retrouver le 24 octobre à Lille. À Épinay-sur-Seine, samedi 10 octobre, une soirée pour redécouvrir ou découvrir des artistes gospel confirmés et révéler de nouveaux talents. Et si c'était ton tour de monter sur scène? Le 10 octobre, on se retrouve à Épinay-sur-Seine, espace Loin Devant, en guest King David, au platine Pierrot Batterie pour une gospel party, samedi 10 octobre de 18h à 23h, et c'est gratuit. À Conéré, proche de Le Mans, samedi 10 octobre, sous la direction de Malik Young, chef de chœur du Gospel pour 100 voix, la chorale Archange Gospel donnera un concert à 20h30 dans la salle La Passerelle à Conéré. À La Rochette, près de Melun, samedi 10 et dimanche 11 octobre, Gospel Family organise une masterclass exceptionnelle et gratuite, ouverte à tous, avec Pascal Oreca, directeur musical de la formation Gospel Philharmonic Experience, et Chabi, interprète et coach vocal finaliste de The Voice dans l'équipe de Florent Pagny. Information au 06 88 09 51 21, gospelfamily94.com. À Gap, le dimanche 11 octobre, à l'occasion de la 15e fête du Gospel au théâtre La Passerelle, dirigé par Didier Liken, un chœur éphémère de 100 choristes va vous offrir un moment inoubliable à partir de 18h. Venez taper des mains, chanter, vibrer, sourire et partager une ambiance chaleureuse où la musique rassemble et fait danser les cœurs. Dimanche 11 octobre à 18h, Théâtre La Passerelle à Gap. 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
5: Bonjour à tous. L'enquête avance après le passage à tabac d'un policier en civil à Belfort en marge des manifestations lycéennes. Plusieurs personnes soupçonnées d'avoir participé à cette agression ont été identifiées selon le procureur. BFM TV précise ce matin que deux nouveaux individus ont été interpellés et placés en garde à vue. Dans le même temps, le 6 octobre sera un point de départ. Ce sont les mots de Jean-Luc Mélenchon à l'approche de la grande manifestation prévue mardi en France. Alors que les organisations lycéennes appellent à poursuivre les blocages, de nombreux syndicats devraient se joindre au mouvement de contestation. Le leader insoumis appelle à s'organiser pour accompagner cette période de mobilisation. Marine Le Pen, elle, maintient totalement sa confiance en Jordan Bardella, le président du Rassemblement National, accusé par Mediapart d'avoir écrit des messages antisémites en 2013. C'est ce qu'a fait savoir la candidate à la présidentielle dans une courte déclaration à la Tribune dimanche. Première réaction de Marine Le Pen depuis les nouvelles révélations du journal d'investigation qui a publié des éléments d'authentification des écrits de Jordan Bardella. Qui arrivera à se démarquer à quelques jours du premier tour? Les 5 candidats à la primaire de la gauche social-démocrate s'affrontent ce soir lors d'un tout dernier débat télévisé. Raphaël Glucksmann, Olivier Faure, Ségolène Royal, Jérôme Guedj et Emmanuel Morel vont tenter de tirer leur épingle du jeu alors qu'à gauche, l'insoumis Jean-Luc Mélenchon est toujours en tête des sondages. Deux départements placés en vigilance orange, pluie, inondation, l'Aude et les Pyrénées-Orientales. Des cumuls de pluie allant de 80 à 120 mm, voire 160 localement sont attendus. Le sport avec du rugby d'abord et le Stade Toulousain en tête du championnat ce matin. Les hommes du Gomola se sont imposés 8-7 seulement hier soir sur la pelouse de Castres avec une équipe largement remaniée avec beaucoup de jeunes pour ce match de la 5e journée de Top 14. Et puis en tennis, la suite des quarts de finale de l'ATP 500 de Tokyo. Arthur Fils affronte ce matin le monégasque Valentin Vacherot. Voilà pour l'info, très belle journée.

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1: À propos, savez-vous ce qu'est un conseil de famille ? Comme son nom l'indique, le conseil de famille est une rencontre réunissant tous les membres de la famille. Son objectif est de créer un lieu où la communication entre les uns et les autres, enfants et adultes, se vit au mieux. Par ce vécu très concret, chacun est amené à parler en son nom propre et à écouter l'autre. Parler de soi, c'est-à-dire de son vécu de la semaine, et donc de ses émotions agréables ou moins agréables, des problèmes rencontrés, conflits vécus, joie partagée, et de ses propositions pour améliorer le vivre ensemble de la famille. Mettre en place un conseil de famille à la maison est le moyen idéal pour établir des liens de communication avec votre enfant, pour mieux comprendre ses besoins, ses envies et ses attentes. Le conseil de famille est un moment d'échange où la parole est distribuée et écoutée par tout le monde. Le rythme idéal pour ce conseil est une fois par semaine, toujours le même jour et la même heure si possible, sauf si bien sûr une crise majeure éclate et nécessite une réunion d'urgence ou si une situation tout à fait extraordinaire survient. Par ces quelques informations, vous voyez les points positifs, mais également les défis qu'une telle mise en place apporte. Il va falloir apprendre à écouter l'autre, sa façon de voir telle situation, son ressenti, l'écouter sans jugement. De même, celui qui expose son point de vue le fera au message « je », c'est-à-dire sans utiliser ce fameux pronom « tu ». « Tu as fait ceci, tu n'as pas fait cela », etc. L'idée est que ma façon de voir les choses et de les interpréter. L'idée est que ma façon de voir les choses et de les interpréter m'appartient. Elle est juste en ce qu'elle dit mon ressenti, mon avis. Et l'autre entend cela, mais ce n'est peut-être pas sa vision des choses. Cette écoute réciproque est un long apprentissage et demandera du temps, des allers-retours. Mais la rechercher, en en comprenant tous les bénéfices, permettra de beaux vécus au sein de la famille. Vécus tout à la fois de compréhension, d'écoute, de pardon et donc de croissance pour tous. Bon, concrètement, comment mettre en place un tel processus ? Premièrement, établir trois rôles. Le président, le secrétaire et le gardien du temps. Le président est celui qui anime le conseil, qui distribue la parole. Dans un premier temps, il peut s'agir d'un parent, mais par la suite, un des enfants peut le faire. Le secrétaire est celui qui note sur un cahier ce qui est dit. Dans un premier temps, là encore, l'adulte peut le faire. Mais petit à petit, l'enfant ou le jeune, en capacité d'écrire, prend alors ce rôle. Le gardien du temps, quant à lui, annonce l'ouverture du conseil en disant « le conseil est ouvert », puis il signale la fermeture du conseil en disant « le conseil est fermé ». La deuxième chose à faire, c'est d'établir 2, 3, 4 règles de fonctionnement simples et claires pour tous. L'idéal est d'en discuter et de les valider ensemble. Par exemple, vous décidez de mettre une règle qui est le respect des uns envers les autres. Voilà une bonne base. Pour autant, c'est un peu flou. En effet, qu'est-ce que le respect ? Comment est-ce que chacun se sent respecté ? Il s'agirait donc de discuter, d'aller un petit peu plus loin, pour essayer d'étayer concrètement cet aspect. Par exemple, cela pourrait devenir « on écoute l'autre sans l'interrompre » ou encore « on ne fait pas de commentaires désobligeants ». Mon cœur, sarcastique ou voyez ce que je veux dire. Une règle importante peut être le temps de parole. Est-ce que chaque personne a 1 minute, 40 secondes par intervention ? L'utilisation d'un bâton de parole que l'on se passe permet de bien visualiser qui a la parole et qui doit écouter. Ainsi, si je n'ai pas le bâton de parole, eh bien je n'ai pas à intervenir. Ceci montre que l'écoute, ce n'est pas rebondir, commenter, réagir aux propos de l'autre. J'écoute avec attention ce qu'il expose, je ne me sens pas jugée, je comprends que c'est son point de vue et qu'il mérite d'être pris en considération. Maintenant, voyons le déroulé type d'un conseil de famille. Tout d'abord, se réunir en cercle afin que chacun puisse se voir. Nommer un président, un secrétaire et un gardien de temps. Dans un premier temps et en fonction de l'âge de l'enfant, comme je le disais, cela peut être pris par les parents, mais ensuite, pourquoi pas donner ces rôles aux enfants. Le gardien du temps dit « le conseil est ouvert ». À ces paroles, le président rappelle les quelques règles de communication que vous aurez décidées et les règles de vie à respecter durant ce conseil. Puis vient le temps des remerciements. Pour ce faire, le président accorde une minute pour que les membres de la famille réfléchissent à des remerciements ou des félicitations. Le président donne ensuite le bâton de parole à l'enfant qui commence à remercier et féliciter un autre membre de la famille. Puis l'enfant donne à son tour le bâton de parole à son voisin et ainsi de suite. Président et secrétaire participent aussi, bien sûr. À la fin de ce tour de parole, le président demande « Qui veut faire des propositions ?» Le président s'exprime. La parole est donnée à et il tend le bâton de parole à la personne qui va commencer sa phrase en disant bien « Je propose ». C'est sa proposition. Pendant ce temps, le secrétaire note les propositions et le nom des enfants et voilà ce qui est échangé. Le président ensuite propose un temps pour les critiques. Il dira « On passe au temps des critiques, la parole est donnée à » et en disant cette parole, il tend le bâton de parole à quelqu'un et le processus se fait avec le tour de parole qui est donné aux uns puis aux autres. Et chacun commence sa phrase en disant « Je critique » et il donne son élément de critique. Toujours, le secrétaire fait attention à prendre note des différents points soulevés. Voilà comment vivre un conseil de famille. Petite astuce, durant les temps de proposition, les membres de la famille sont amenés à prendre la parole à tour de rôle, donner leur avis, exprimer leurs ressentis, leurs désaccords. C'est le moment où la discussion est ouverte et les éventuels conflits peuvent être résolus grâce à la médiation du président et à l'aide des autres membres de la famille. Bon, ben maintenant, il n'y a plus qu'à.
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1: Bonjour à tous. Deux départements placés en vigilance orange, pluie, inondation, l'Aude et les Pyrénées-Orientales. Des cumuls de pluie allant de 80 à 120 mm, voire 160 mm localement sont attendus. Le préfet des Pyrénées-Orientales demande de reporter ses déplacements jusqu'à la fin de cet épisode. Qui arrivera à se démarquer à quelques jours du premier tour? Les 5 candidats de la primaire de la gauche social-démocrate s'affrontent ce soir lors d'un tout dernier débat télévisé sur BFM TV. Raphaël Glucksmann, Olivier Faure, Ségolène Royal, Jérôme Guedj et Emmanuel Morel vont tenter de tirer leur épingle du jeu, alors qu'à gauche, Jean-Luc Mélenchon, l'insoumis, est toujours en tête des sondages. Marine Le Pen, elle, maintient totalement sa confiance en Jordan Bardella, le président du Rassemblement National accusé par Mediapart d'avoir écrit des messages antisémite en 2013. C'est ce qu'a fait savoir la candidate à la présidentielle dans une courte déclaration à la tribune dimanche. Première réaction, Marine Le Pen, tout de même, depuis les nouvelles révélations du journal d'investigation qui a publié des éléments d'authentification des écrits de Jordan Bardella. Un scrutin décisif au Brésil, premier tour aujourd'hui de l'élection présidentielle. 160 millions d'électeurs brésiliens sont appelés aux urnes. Face au président sortant, Lula Flavio Bolsonaro, fils de l'ancien président Jair Bolsonaro, qui avait été condamné l'an dernier à 27 ans de prison pour tentative de coup d'État. Le retour sur Terre de Sofiano reporté, décision prise en raison des conditions météorologiques défavorables. À bord de la Station Spatiale Internationale depuis quasiment 8 mois, l'astronaute française va devoir patienter quelques jours de plus. Le désarrimage devait initialement avoir lieu demain, on évoque désormais la journée de mercredi. Le sport avec du rugby d'abord et le Stade Toulousain en tête du championnat. Toulouse s'est imposé 8-7 hier soir sur la pelouse de Castres. Et puis en foot, les Bleus qualifiés pour le prochain Euro. L'équipe de France Espoir a battu le Luxembourg 3-2 hier. Très bonne journée.
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1: pause 3 minutes avec un psaume. Dans le rythme parfois agité de nos journées, il est facile d'oublier de s'arrêter quelques instants pour respirer, écouter et se recentrer. Les psaumes sont des prières anciennes, mais toujours vivantes. Ils parlent de confiance, de joie, de fragilité, d'espérance et de foi. Ils nous rappellent que Dieu est présent dans chaque saison de la vie. Ce livret est petit et donc facile à mettre dans un sac et peut être lu à tout moment de la journée. La proposition est de prendre chaque jour quelques minutes pour lire le verset et laisser la parole de Dieu toucher le cœur au travers d'une petite phrase. Puis, une courte réponse est notée pour répondre à cette invitation de Dieu. Avec un pas concret, il est proposé pour avancer sereinement et avec Dieu dans la journée. Chaque méditation offre aussi la possibilité de noter une remarque personnelle. Ce petit ouvrage joliment illustré se veut pratique, simple et grâce à sa jolie mise en page, il donne envie de l'utiliser et surtout veut permettre que chacun et chacune trouve la paix de Dieu. Pause 3 minutes avec un psaume est donc un livre collectif et il est paru aux éditions C10 en 2026. Un livre pour vous faire du bien.
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1: Et bonjour à tous et bienvenue à votre émission Révolution Gospel. C'est la reprise, je suis ravi d'être parmi vous à nouveau pour cette nouvelle année. Au programme, on continue la formule de l'an passé qu'on avait trouvé plutôt sympathique, des actus gospel, une interview chaque mois, un temps à la découverte du gospel et la mise en avant d'un événement du gospel européen, parce que c'est bien de ça qu'il s'agit dans notre émission, parler du gospel en Europe. Aujourd'hui, on va balader entre Norvège, Provence, États-Unis bien sûr, chant a cappella, gospel actuel et allez, un petit flashback en arrière avec Clarence Fountain and the Five Blind Boys of Alabama. On est en 1988 dans le Gospel of Colonists, cette superbe comédie musicale. Il chante Lift Me Up.

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1: Du 30 octobre au 1er novembre 2026, à Kristiansand, c'est en Norvège, on accueillera le tout premier Gospel Gathering, ça veut dire la rencontre du gospel, un week-end entièrement consacré au gospel, au chant choral et à la transmission. C'est pas un événement comme les autres, c'est un événement imaginé pour les chefs de chœur, pour les futurs chefs de chœur, mais également pour tous les choristes qui souhaitent apprendre, progresser et surtout partager leur passion de la musique gospel. Parce que diriger un chœur, ça s'apprend. Être leader, c'est pas seulement une question de talent ou de personnalité, c'est une compétence qui se développe, qui se travaille et qui se partage. Alors, pendant 3 jours, des chefs de chœur et des artistes de renommée internationale qui viennent de Norvège, de France, Royaume-Uni, États-Unis, Belgique ou encore de Suède seront réunis pour transmettre leur expérience. Au programme, des masterclass, des ateliers, du chant, de la direction de chœur, des rencontres, des concerts, des conférences, mais aussi évidemment des repas et des moments de convivialité parce que le gospel, c'est aussi une musique qui rassemble. Les chefs de chœur pourront notamment participer à une masterclass exclusive réservée à un nombre limité de participants, tandis que d'autres ateliers permettront également aux chefs expérimentés, comme à ceux qui envisagent simplement de se lancer dans la direction de chorale, de trouver des outils et des nouvelles inspirations. Et les choristes ne sont pas oubliés, ils pourront aussi chanter, apprendre et travailler tout au long du week-end aux côtés de grands noms du gospel et de la direction de chorale internationale.

Et c'est le Chicago Mass Choir qui nous ont fait passer ce petit moment avec Thank You Jesus. Et on parle toujours du Gospel Gathering qui aura lieu à Kristiansand en Norvège du 30 octobre au 1er novembre prochain. Parmi les intervenants de ce Gospel Gathering, vous retrouverez, tenez-vous bien, Basil Mead qui vient d'Angleterre, qui est le fondateur du London Community Gospel Choir, Isaac Cates qui vient de Kansas City aux États-Unis, DJ Lee King de Belgique, une grande figure du gospel européen, Leif Ingvald Skaug, le fondateur du Gospel Explosion et de Choir Builders, qui est l'organisme qui organise cet événement. Vous trouverez également Aril Schold, le fondateur de Stavanger Gospel Company, Anne Haugland Balsnes, alors excusez-moi, alors c'est que des noms norvégiens, alors je vais essayer de m'en sortir, Bodil Kvernes Norset et John Siversten, chef de chœur norvégien, et Malin Abramson de Suède et Emma Piers d'Angleterre. Et parmi tous ces intervenants, un représentant français que vous connaissez bien ici, Fred Lewin, qui est donc le fondateur de GNS Gospel et du Rélovision Gospel Festival. Un grand week-end en perspective qui se terminera en beauté avec un grand concert final le dimanche avant que chacun ne reparte dans son propre cœur. Et c'est là l'idée, avec de nouvelles idées, de nouvelles compétences et on l'espère, beaucoup d'énergie. Alors que vous soyez chef de chœur, futur chef de chœur ou simplement choriste passionné, je vous conseille vivement ce week-end-là du 30 octobre au 1er novembre à Kristiansand en Norvège pour le tout premier Gospel Gathering organisé par les Choir Builders. Un week-end pour apprendre, transmettre, chanter et surtout vivre le gospel ensemble. Toutes les infos et les réservations se retrouveront sur gospelexplosion.no. gospelexplosion.no, vous aurez toutes les infos pour ce week-end qui promet d'être mémorable. Et en parlant de mémorable, on va clore cet événement avec Milton Brunson and Thompson Community Choir, qui est une des références des maîtres de chorale américains, avec My Mind Is Made Up.

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1: Et si on partait maintenant à la découverte du gospel? Si je vous dis que c'est le groupe a cappella le plus récompensé de l'histoire et il est salué par Quincy Jones comme les chanteurs les plus incroyables de la planète et qui est devenu une véritable référence en matière de génie vocal a cappella. Avec 10 Grammy Awards, 10 Dove Awards, 2 NAACP Image Awards, un Soul Train Award et bien d'autres distinctions, ce groupe qui est composé par Claude McKnight, Mark Keeble, Joel Keeble, Dave Thomas, Alvin Shee et Christian Dentley continue de faire vibrer les publics du monde entier grâce à des performances vocales exceptionnelles. En 2018, le groupe sort son 16e album. Alors, est-ce que vous devinez de qui je parle? Évidemment, les connaisseurs auront reconnu Take Six, le groupe vocal gospel, jazz, mythique, et c'est d'eux que nous allons parler aujourd'hui dans notre découverte du gospel. Je vous laisse savourer un premier titre de ce groupe, un vieux négro spiritual qui a ensuite été chanté comme du gospel et qu'ils ont interprété dans leur premier album en 1988. Il s'agit de ce merveilleux titre, Getaway Children.

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1: Sextet américain de gospel et de chant a cappella, Take Six est fondé en 1980. L'histoire du groupe commence donc en 80 lorsque Claude McKnight fonde The Gentleman's Estates Quartet. Un quartet de chant a cappella, il fait alors passer des auditions, il recrute d'autres membres, la formation s'enrichit de talents incroyables, hein, que des chanteurs sortis des grandes écoles de chant, Mark Keeble, Mervyn Warren, et chante régulièrement dans les églises. En 1985, il y a un gros changement dans le groupe et se définit la version finale des Take Six avec Alvin Shee, Cedric Dent et David Thomas. En 87, il signe un contrat chez Warner et se rebaptise définitivement Take Six. Leur premier album éponyme sort un an plus tard et le groupe rencontre de suite énormément de succès avec dès 88 deux Grammy Awards. Tournées, Grammy, Dove Awards et toutes sortes de prix, voilà le quotidien un peu cher de Take Six pendant toutes les années 90 et les années 2000. Et c'est ce groupe-là qui régalera les scènes de la planète entière. Je vous propose d'écouter un second titre de ce groupe, issu de leur deuxième album qui s'appelait So Much To Say, et ça s'appelle I'm On My Way, encore un vieux negro spiritual.

ce que vous venez d'entendre, c'est 100% naturel et produit vocal, magnifique. Une grande tradition du vocal qui est issue évidemment du gospel, des negro spirituals, mais aussi du jubilee singing. Vous avez reconnu les imitations d'instruments, de sections de cuivre, etc. Déjà, le Golden Gate Quartet faisait ça dans les années 20, dans les années 30. Mais c'est vrai que Texics ont sublimé ce style-là en le mélangeant évidemment avec les harmonies jazz et toute la culture gospel et negro spirituals dans laquelle ils sont issus. Si l'actualité du groupe reste plus calme pendant les années 2010 et 2020, il continue cependant de tourner avec, je vous le disais tout à l'heure, 16 albums qui mélangent jazz, gospel, chants de Noël. Ils ont même enregistré le Messie d'Handel sur un album. Et le groupe est définitivement reconnu comme la référence des groupes vocaux a cappella et que je vous invite évidemment, si vous ne connaissez pas, à découvrir et si vous connaissez, à redécouvrir. Et nous avons la chance de pouvoir les retrouver le 5 novembre prochain 2026. Ils seront à la scène musicale à côté de Paris, à Boulogne-Billancourt. Si vous avez jamais entendu Take Six, c'est l'heure d'aller les voir.

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1: Aujourd'hui, dans notre interview du mois, j'avais envie de vous raconter une histoire. Et pas une simple histoire, une belle histoire, c'est l'histoire de Sylvie et d'Éric. Ils ont commencé à chanter dans une chorale de musique classique avant de découvrir presque par hasard la musique gospel. Et pour Sylvie, c'est une véritable révélation. Elle comprend immédiatement que c'est cette musique qui la fait vibrer et qui lui permet de s'exprimer pleinement. Alors après plusieurs expériences, de nombreuses masterclass, notamment avec des gens que vous connaissez sur Op Radio, Emmanuel Job, Didier Liekeng, Fred Lewin, dont la rencontre les marque profondément, ils continuent à se former et à chanter parfois au prix de

0: cette expérience. Bonjour Eric.
1: Bonjour Fred, bonjour à tous.
0: Tu vas bien ?
1: Ouais, je vais bien, ouais.
0: Bon, alors ça, c'est la première et bonne nouvelle. Et avant de partir un petit peu plus à la découverte de votre histoire, de Sylvie et toi, on va écouter Marion Williams qui chante le merveilleux chant « I was born to sing the gospel ». Et j'ai choisi ce chant un petit peu pour vous parce que ça veut dire « je suis né pour chanter le gospel ».
1: Ouais, c'est un peu nous, ouais, c'est clair.

0: 23 ans. Sylvie et Eric dirigent ainsi leur chorale ensemble, encouragés par deux chefs de chœur que nous connaissons bien ici, mais on taira leur nom. Une aventure humaine et musicale faite de défis, de hauts et de bas, mais surtout de beaucoup de bonheur lorsqu'ils voient les choristes s'épanouir et trouver leur voix. Et l'aventure continue, s'apprête à vivre leur quatrième saison, avec notamment l'ouverture d'un deuxième lieu de répétition. Alors Eric, moi j'adore votre histoire parce que c'est vraiment un grand encouragement pour tous ceux qui hésitent ou ne sauraient pas ou n'osent pas ou n'importe quoi pour monter une chorale de gospel. Et tu connais, on se connaît un petit peu avec Eric évidemment. Et j'ai envie de te poser cette première question, à part l'envie, qu'est-ce qui vous a poussé, qu'est-ce qui vous a accompagné, qu'est-ce qui a été moteur sur ce chemin de monter une chorale de gospel?
1: Bah en fait on a monté. Alors, monter la chorale, c'était vraiment l'envie de chanter, mais devenir chef de chœur, en fait, ce qui nous a fait sauter le pas, c'est les circonstances de la vie. On a subi une petite trahison, et du coup, on était un peu en bas, et on ne voulait pas abandonner le projet. Et on s'est dit, ben, en fait, pourquoi on passerait pas le cap de devenir chef de chœur? On a l'envie, on a le matériel, et puis surtout, on a envie de transmettre, en fait. Je crois que c'est ça le plus important, c'est l'envie de transmettre quelque chose. Ce que nous, on a reçu, on avait envie de le redonner.
0: Et alors, vous êtes formé comment?
1: Eh bien, alors ça a été un gros défi. Alors, on s'est formé, en fait, dans les masterclass. Et puis maintenant, il y a de plus en plus de masterclass, en fait, qui sont dédiés aux chefs de cœur. Donc, il y a évidemment le Relovation qui a été quelque chose pour nous de révélateur. Mm-hmm. C'est notre truc, notre première année de chef de cœur. On arrive à Montpellier, qui sait qu'on voit Ricky Dillard, quoi. Donc, déjà, tu vois le truc, c'était clair. Et puis, on est allé au Danemark aussi. On est allé au Danemark, mm-hmm, chez Hans Christian.
0: Tout à fait.
1: Et à l'International School of Gospel Music. Et là,

0: Il y avait des ateliers pour devenir chef de chœur et les Danois, ils sont toujours dans la bienveillance et c'était quelque chose qui nous a encore conforté dans notre choix en fait. C'était vraiment important.
1: Super, et ça veut dire que vous arrivez vraiment à jongler entre vous former dans ces différents ateliers de chef de chœur et le retransmettre à votre chorale directement.
0: Ouais, et puis de toute façon, on reste des chanteurs, malgré tout, tu vois, on n'a pas. Nous, on a un problème de légitimité. Au travers de nos rencontres, on arrive à des gens, des professionnels qui nous encouragent et tout, et ça, ça nous donne le boost. Mmh. Parce qu'on a quand même ce gros problème de légitimité. On n'est pas musicien, on n'est pas chanteur professionnel. Qu'est-ce qu'on fait dans cette histoire-là? Et puis quand on voit que les pros, ils nous disent bah, « si, allez-y », donc ça nous booste à mort. Quoi.
1: Ah, c'est génial. Et si, là, imagine, il y a quelqu'un qui est en train de nous écouter et qui, il sait pas, il est dans son coin, il n'ose pas faire une chorale, il se pose des questions. Qu'est-ce que tu aurais envie de lui communiquer, de partager avec lui?
0: Eh ben moi, déjà, je le mettrais un peu en garde au départ, je dirais, parce que nous, on l'a fait, mais ça demande... On n'avait pas conscience du travail que ça demandait, en fait. C'est énorme, quoi. Tu vois, on allait au masterclass, on voyait chez de cœur, on disait, ouais, mais tu vois, tout roule et tout. Mais non, avant que ça roule, en fait, il y a du taf, hein. Il y a beaucoup de travail à faire. Mmh. Ça, déjà, il faut en être conscient, quoi. Nous, on est allé dans cette aventure-là, on n'en avait pas conscience, mais on a pris vite conscience, en fait. Mais après, quel bonheur de partager ça avec les chanteurs, d'avoir des retours avec les gens, de voir leurs yeux, de voir leur plaisir. Enfin, c'est vraiment une grosse dose de bonheur qu'on prend tous les semaines au répète, quoi.
1: Eh ben, du coup, tu nous fais une transition fabuleuse. Est-ce que tu veux bien nous parler un peu plus de ton groupe? Où est-ce que vous êtes basé? Comment il s'appelle? Combien il y a de chanteurs? Quel répertoire vous chantez? Comment vous évoluez? Quels sont vos objectifs? D'où vous venez, etc.?
0: Alors, notre chorale s'appelle Gospel in Provence Verte. Elle est située donc à Saint-Maximin et on a ouvert une nouvelle antenne à La Roque-Brissane. C'est deux villes. Alors, Saint-Maximin, c'est plus grand. C'est une ville du Moyen Var. Et La Roque-Brissane, c'est un peu plus petit. C'est un petit village aussi dans le Moyen Var. Donc, le nom, c'est Provence Verte parce que notre région, c'est la Provence Verte.
1: D'accord.
0: On a une petite chorale, hein. On est une 15-20, mais en fait, ça nous correspond tout à fait, en fait. On veut pas beaucoup plus. On cherche pas. En fait, tu veux la mode des grosses chorales à l'heure actuelle. Nous, c'est pas notre truc. Nous, on veut vraiment quelque chose de... On se sent bien, en fait. On a retenu quelques phrases comme ça de nos mentors, c'est dans notre chorale, en fait, chacun est un soliste à part entière. Donc, il faut que tout le monde chante, tu vois. Personne se cache, on veut pas de ça.
1: Yes.
0: Et c'est le bonheur de chanter, quoi. Je veux dire, voilà, chanter, les gars. Mais chanter, surtout, chanter pour vous. Chanter pas pour les autres, mais chanter pour vous avant tout. Et c'est ça. Et après, on a aussi un petit côté social dans notre chorale. En fait, on baisse... Comme nous, on n'est pas professionnel, en fait, on a une cotisation qui est assez faible et qui permet l'accès à tout le monde. Il n'y a pas d'audition. Venez avec surtout votre envie, voilà. Après, vous savez pas chanter, ça, c'est pas un souci. On se débrouillera tous ensemble. Mais c'est l'envie, quoi. Si vous venez avec l'envie, déjà, c'est déjà un gros truc, quoi.
1: Et comment vous choisissez, parce que vous êtes deux chefs de chœur, hein, si je comprends bien, avec Sylvie et Eric. Comment vous choisissez votre répertoire?
0: Ah bah ça, on se le partage parce qu'on n'a pas tout à fait les mêmes goûts musicaux.
1: Ouais.
0: Donc, Sylvie, elle est très Sissy Winans, beaucoup de worship aussi, très slow gospel. Et moi, je suis plutôt... moi, j'aime bien partir de l'histoire, en fait. Donc, on fait un peu de négro spiritual au début pour vraiment introduire ce chant. Parce que nous, on pense que le gospel, il peut pas être chanté si on connaît pas l'histoire de cette musique.
1: Mm-hmm.
0: C'est quelque chose, un point vraiment important qu'on attache. Et du coup, on commence comme ça. Et moi, j'adore André Crouch. Et gospel moderne. J'adore Ezekiel Walker aussi. Donc, on se partage le répertoire comme ça.
1: C'est bien. Ça veut dire que j'ai l'impression que vous êtes comme dans la vie très complémentaire. Et c'est ça que vous arrivez à communiquer avec la chorale. Eh bien, écoute, tu as commencé à nous évoquer son nom parce que tu as parlé d'histoire du gospel et je t'ai demandé pour préparer ce petit moment de partage, ben de nous choisir un petit morceau à diffuser, à partager avec tous nos auditeurs. Et tu as choisi Take Me Back de Andrew Crouch. Vas-y, dis-nous pourquoi et ce sera notre mot de la fin.
0: Ouais. Moi, c'est mon idole, en fait. Parce que pourquoi? Alors pourquoi? Parce que il a jamais appris la musique. Alors, nous, à notre petite échelle, hein, par rapport à lui c'est un dieu de la musique, mais il a pas appris la musique. Il joue intuitivement. Et ce qu'il fait, c'est juste sublime, quoi.
1: Voilà. Oui, il a été un des précurseurs, hein, dans les années 80.
0: Et j'adore la phrase de son producteur quand il disait André Crouch, il est incapable de reproduire deux fois le même accord. C'est un peu comme nous au début, en fait, quand on faisait notre chorale. Quand on donne la voix, on est incapable de donner la voix deux fois de la même façon de suite. Ben voilà, tu vois.
1: Mais ça marche.
0: C'est ça.
1: Eric, merci beaucoup pour avoir partagé ton histoire avec nous. Et vraiment, ça me tenait à cœur de mettre en avant votre parcours, parce qu'on voit beaucoup de gens, soit qui hésitent ou qui n'osent pas, ou comme tu parlais tout à l'heure de légitimité, et ben à un moment donné, il faut se lancer, quoi. Et bravo pour votre courage. Ouais. Et au nom de vos choristes, je vous dis merci déjà. Et ben on se quitte avec Andrew Crouch, Take Me Back. Et tu passeras le bonjour à Sylvie de la part de tous les auditeurs de Hope Radio.
0: Avec plaisir. Et on se revoit bientôt.
1: Bye bye.
0: Ciao, ciao.

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1: Et allez, c'est la rentrée des classes pour tout le monde, hein. Fin septembre, c'est la reprise. Et bon, dans nos actus gospel, ça va être évidemment un petit peu le centre. Toutes les chorales reprennent. J'espère que si vous souhaitiez chanter du gospel, si vous souhaitez chanter du gospel, si vous chantez, si vous avez chanté, si vous allez chanter, vous avez trouvé la chorale qui vous correspond. Et c'est bien quelque chose qu'il faut avoir en tête. On a la chance d'avoir énormément de chorales gospel en France, en Europe. Donc n'hésitez pas à faire le tour des chorales de gospel. Il y aura forcément celle qui correspondra à vos goûts. Ne vous fixez pas sur quelque chose qui vous ne plaît pas. Vous êtes là pour chanter pour vous-même, pour vous épanouir à travers ce chant-là, si vous voulez le partager. Donc fouillez autour de vous. Il y a forcément des chorales. J'imagine des chorales qu'on fait des séances ouvertes en début d'année pour vous permettre de tester ce qu'ils font, leur style, etc. Donc j'espère vraiment que vous avez trouvé chaussure à votre pied à ce niveau-là. Dans les actus de ce mois d'octobre, je voulais faire le focus sur un atelier qui aura lieu à Montpellier. C'est dans le sud de la France, comme je veux dire, une des plus belles villes du monde, évidemment. Mais pas tout à fait, Saint-Hippolyte-du-Fort passe juste avant. Bref, un atelier de chant, de perfectionnement de chant, qui est proposé par Kevin Mansoni. Kevin Mansoni, c'est un coach de la Sova School of Vocal Arts de Genève, donc qui a un grand niveau de chant et de précision. Et il vous propose à Montpellier, le samedi 3 octobre, un atelier sur toute la journée, avec au programme remise à niveau technique, mais vraiment solide, développement de la puissance et de l'endurance vocale, compréhension du rôle précis du choriste en gospel, ce qui n'est pas une mince affaire, travail des harmonies, écoute collective et dépassement des limites vocales. C'est-à-dire, je sais qu'il va faire travailler les aigus, par exemple. Donc, si vous êtes chanteur en chorale et que vous avez envie de perfectionner votre niveau de chant, si vous êtes même chef de chœur et que vous voulez perfectionner votre approche du chant et de comment vous allez le transmettre, je vous recommande vivement cet atelier qui aura lieu donc à Montpellier le samedi 3 octobre. Attention, il y aura uniquement 15 places. Et ça permettra d'avoir vraiment un enseignement personnalisé. Cherchez Kevin Mansoni, A-M-N-S-O-N-I, sur la toile, ou sur Wiz Event Masterclass Gospel Spécial Choriste 1. Et vous aurez évidemment les éléments de cet atelier. Écoutez, je vous souhaite un très bon mois d'octobre. Nous nous retrouverons fin octobre. Et je vous laisse avec la Dallas-Fort Worth Mass Choir. Donc Dallas-Fort Worth, c'est au Texas. Avec leur titre, I'd Rather Have Jesus.

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Bonjour à tous, je suis Ed et aujourd'hui j'ai envie de vous apporter un peu de paix et d'espoir. Et pour cela, je vais m'aider des magnifiques chants du dernier album de Chris Blue. Alors je souhaite que ces quelques paroles et chants touchent vos cœurs, que chaque note, chaque parole soit pour vous comme une goutte d'espérance et d'amour dans le désert de vos jours. Ouvrez bien vos cœurs car Dieu parle à travers le gospel.

Nous passons tous par des hauts et des bas. Des doutes parfois, des douleurs, des combats, des frustrations. Ce sont des moments difficiles à vivre, à accepter, à digérer. Il m'arrive parfois, dans des moments compliqués, non pas d'avoir besoin de réponse, mais besoin simplement d'un soutien, d'une épaule, de quelqu'un qui me comprend, une épaule sur laquelle m'appuyer pour avoir la force de repartir en avant. Un soutien quotidien où l'espoir d'un meilleur lendemain rend le présent plus facile à vivre. Peu importe les épreuves, rappelons-nous que quelque chose de merveilleux nous attend. C'est ce que chante Chris Blue dans un premier chant, suivi du titre bien connu « Lean on me, appuie-toi sur moi », qui nous rappelle que parfois, nous avons juste besoin d'une épaule sur laquelle nous appuyer pour nous souvenir que nous ne sommes pas seuls face aux difficultés. Écoutez plutôt.

Si je vous demandais de me dire quelle est la plus belle chose qui vous soit arrivée dans votre vie, certains me diront l'amour de mon conjoint ou ma conjointe, d'autres penseront à la naissance de leur enfant, ou d'autres diront que c'est d'avoir laissé entrer Jésus dans leur vie. Cet ami, ce frère qui est là au quotidien, qui nous relève quand nous tombons, qui nous précède quand nous marchons, qui nous soutient quand nous faiblissons. Ce Jésus qui nous pardonne, qui nous aime tel que nous sommes. Jésus est la meilleure chose qui me soit jamais arrivée. Il est possible que pour vous ce soit flou, ou même que vous ayez du mal à croire que Jésus puisse être un atout au quotidien dans votre vie. Que puis-je vous dire ? Essayez et vous verrez. Avec Jésus, rien n'est plus pareil. Jesus is the best thing that ever happened to me. Écoutez.

Je vous disais qu'avec Jésus, rien n'est plus pareil. Oui, parce qu'avec Jésus, le pardon n'est pas qu'un mot. Le pardon est une réalité quotidienne. Peu importe ce que vous avez vécu, peu importe qui vous êtes ou ce que l'on dit de vous, Jésus pardonne. Il laisse les choses passer derrière et va de l'avant avec vous. La Bible dit dans 1 Corinthiens 13 que l'amour pardonne tout, l'amour supporte tout, l'amour espère tout. Trois choses demeurent, la foi, l'espérance et l'amour. Et la plus grande de ces choses, c'est l'amour. Et quand on a goûté à l'amour du Seigneur, on ne peut se retenir de partager la nouvelle, le dire, le chanter, le crier. C'est aussi ce que racontent les deux chants qui suivent. « I am redeemed » et « Can't stop talking about him ».

J'ai de fortes pensées pour celles et ceux qui viennent de vivre des inondations dans le sud-ouest. J'ai beaucoup de respect et d'empathie pour celles et ceux qui, au cœur de l'événement, savent rester calmes et confiants, qui, malgré la montée des eaux, gardent espoir et foi. Cette attitude n'est possible qu'à celui qui, lorsque tout va bien, a l'habitude et la constance de garder espoir. Pourquoi la foi se manifeste quand tout va mal? C'est parce qu'elle est éprouvée aussi quand tout va bien. Même lorsque la tempête fait rage, il est possible de connaître cette paix profonde que produit la foi. Ils étaient dans la barque et la tempête était là. La mer était agitée et Jésus, lui, était paisible malgré les vagues. Alors, devant leur crainte et leur peur, Jésus leur a dit de rester calme et d'avoir la foi. Puis, il a calmé les vagues. Et chaque jour dans ma vie, il est capable de faire de même. Il me suffit d'avoir la foi. Et si vous ne me croyez pas, eh bien faites-en l'expérience. Mais avant cela, écoutez ce sublime chant. 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

Cela m'est facile de vous dire que Jésus est la raison de ma joie. Et ça sonnerait creux si ce n'était pas une vérité éprouvée. Mais c'est parce que j'ai expérimenté Jésus quand tout va mal. C'est parce que je crois en lui quand tout va bien. C'est parce que je ressens qu'il m'écoute et me répond quand je prie. C'est parce qu'il me permet d'être ce que je ne saurais être sans lui, que je peux dire sans aucune ambiguïté que Jésus est la raison de ma joie. Tout ce qui est bon me vient de toi. Tu es ma vie et ma joie. The center of my joy.

J'ai déjà eu l'occasion de partager avec vous l'un de mes versets bibliques préférés. Il se trouve dans le livre des Juges, au chapitre 6, le verset 14. « Va avec cette force que tu as. » Et dans beaucoup d'autres passages de la Bible, il est écrit que Dieu est ma force. Est fort celui qui reconnaît sa fragilité. C'est quand on reconnaît sa fragilité qu'on découvre sa vraie force. Sans lui, nous ne sommes pas grand-chose, mais avec lui, chaque pas est guidé, chaque chute est relevée. Je ne peux même pas marcher sans que tu me tiennes la main. C'est le titre du chant qui suit. I can't even walk without you holding my hand.

Que vous le vouliez ou non, Dieu est là. Par son amour, il est en vous. Et c'est par respect qu'il se fait silencieux en attendant votre feu vert. Je ne peux que vous inviter à vivre l'expérience de Dieu dans votre vie. Qu'avez-vous à perdre ? Rien. Par contre, si vous voulez goûter cette paix profonde, la joie malgré les difficultés, le pardon qui que vous soyez, alors faites l'expérience et racontez-moi. Envoyez « Je veux essayer Dieu » à contact@opradio.live.

Voyez la vie comme un voyage où chaque étape nous rapproche un peu plus de la lumière et de l'amour de Dieu. La Bible parle d'un chemin. Et de tout cœur, je vous souhaite d'y être et d'avancer vers cette joyeuse destination. Nous pouvons marcher ensemble, si vous le voulez, sur cette route d'espérance tracée par celui qui ne faillit jamais. Highway to Heaven.

paix du Seigneur repose sur vous, qu'il apaise vos tempêtes, remplisse vos cœurs de joie et vous rappelle que vous êtes aimés, plus que vous ne pouvez l'imaginer. Que chaque jour à venir soit un pas de plus vers la lumière. Restez bénis, restez forts et n'oubliez jamais, Dieu est fidèle.

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4: Bonjour, bonjour à tous. La piste volontaire privilégiée après l'incendie d'un collège hier soir à Metz. Le lien n'est pas formellement établi, mais les autorités font évidemment le rapprochement avec les violences en marge du mouvement lycéen. Un arrêté municipal pour le moins insolite. Le maire de Marmande interdit à ses administrés de tomber malade, une façon d'alerter sur la désertification médicale. Et puis la cinquième journée du top 14 commence cet après-midi. Le Racing connaît un début de saison compliqué avant de recevoir Perpignan. L'USAP estime avoir un coup à jouer sur la pelouse francilienne. Un week-end de répit avant de nouveaux blocages la semaine prochaine dans les lycées, mais aussi les universités. Les organisations lycéennes et étudiantes appellent à un acte 3 mardi. De nombreux débordements ont encore été observés hier. Près de 1800 interpellations à travers la France, plus de 5000 depuis lundi. À Metz, un incendie a touché hier soir le collège François Rabelais. La piste intentionnelle est privilégiée. Pierre-François Mourier, recteur de l'Académie de Nancy-Metz, appelle à l'apaisement. Il est impératif, selon lui, de privilégier le dialogue pour sortir de cette crise.
5: Je le dis aux parents, discutez avec vos enfants. Les lycéens, encore plus les collégiens, évidemment, sont des enfants. Il faut discuter avec eux, il faut comprendre ce qu'elles et ils souhaitent. Le ministre va ouvrir des chantiers, un meilleur remplacement des enseignants, une réflexion sur les rythmes scolaires, qui n'aboutira pas tout de suite, parce qu'il faut du temps, bien entendu. Donc on est à disposition, je ne peux pas mieux dire, et de faire en sorte que les milliers de lycéens qui expriment leur droit imprescriptible à manifester, que ces milliers de lycéens puissent le faire en bon ordre et puissent le faire surtout sans prendre de risques.
4: Et en parallèle des blocages prévus dans les lycées et universités, un appel à la grève a également été lancé mardi par une intersyndicale de l'éducation. Dans l'actualité également, le copilote à l'origine de l'attaque cette semaine sur un vol Fly Dubai planifiait un acte terroriste. Ce sont les conclusions du procureur général des Émirats Arabes Unis. Les investigations ont notamment permis d'établir que l'assaillant a utilisé la hache de secours du cockpit. L'homme était par ailleurs interdit de vol par les autorités de son pays qui le soupçonnaient de radicalisation. À l'étranger toujours, Kiev, de nouveau ciblé par les Russes, le pont nord de la capitale ukrainienne a été touché par des frappes ce matin, selon le maire de la ville. Il s'agit de la deuxième attaque contre un grand pont de Kiev ces derniers jours. Retour en France, c'est un arrêté municipal qui interpelle dans le Lot-et-Garonne. Il est désormais interdit de tomber malade à Marmande. Un document volontairement provocateur pris par le maire Joël Auclet pour dénoncer la mise sous tutelle de son centre hospitalier et la menace de fermeture des urgences et de la biologie. Les patients de Marmande risquent d'être renvoyés vers l'hôpital d'Agen, une situation inacceptable pour l'élu qui appelle les candidats à la présidentielle à se saisir de la problématique des déserts médicaux.
6: C'est une réalité, c'est pas un caprice d'un maire qui veut son hôpital, point. Je suis très en colère parce qu'on parle souvent de difficultés d'accès aux soins et puis on met rien derrière. Mais derrière, ça veut dire une perte de chance. Ça veut dire qu'aujourd'hui, suivant votre code postal, vous êtes plus ou moins bien soigné. Si vous êtes malade à 4 km de Marmande, vous pouvez être peut-être moins bien soigné qu'à 4 km d'Agen parce qu'on aura enlevé l'offre de soins qu'il y avait sur l'hôpital, ainsi de suite. C'est une réelle dégradation et je vois que les pouvoirs publics ne s'en emparent pas ou du moins n'en ont pas conscience. Donc face à un risque de nouvelle dégradation d'accès aux soins avec cette menace sur l'hôpital, j'ai voulu sonner le tocsin. Voilà.
4: Joël Auclet qui dénonce aussi un frein pour l'attractivité de son territoire. Une pétition a été lancée pour que les citoyens puissent se mobiliser. On passe au sport. Le rugby est la cinquième journée du top 14. Au programme, elle débute dès 14h30 avec un choc entre l'UBB et Lyon, duel de haut de tableau. À suivre également cet après-midi, Bayonne Stade Français, La Rochelle-Clermont ou encore Racing USAP. Le Racing dans le dur en ce début de saison, 13e au classement, 3 défaites sur 4 rencontres. Les Franciliens sont en plus privés de leur stade à cause des concerts de Céline Dion et doivent jouer à Créteil avec peu de spectateurs. Perpignan a peut-être un coup à jouer lors de ce déplacement, objectif à peine voilé pour le pilier international de l'USAP. Pilier international de l'USAP, Sedat Gomesa.
7: On connaît aussi la difficulté aujourd'hui d'aller gagner à l'extérieur. On a bien vu Bordeaux.

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1: Racing USAP, coup d'envoi à 16h30, à suivre également ce soir le Castres Olympique qui reçoit le Stade Toulousain. Voilà pour ce point sur l'info. Excellent après-midi à notre écoute.

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1: Premier week-end d'octobre et il a un parfum de curiosité. Des sciences, des livres, des voix qui montent vers le ciel. On vous emmène. À Paris, c'est parti pour la fête de la science jusqu'au 12 octobre. Ce week-end, la Cité des Sciences sort le grand jeu avec des animations pour toute la famille. Et si vous avez envie de voyager dans le temps, filez à Brie-Comte-Robert, en Seine-et-Marne. La médiévale revient samedi et dimanche avec troubadours, conteuses et spectacles gratuits en plein centre.

au Jardin Botanique. Une vingtaine de stands et de scènes traditionnelles et c'est gratuit. Et pour les amoureux d'orgue, dimanche, le Festival International d'Orgue de Roquevert fait étape à Auriol avec un concert trompette et orgue en entrée libre. Sur la Côte d'Azur, gros rendez-vous à Moinsartou, le Festival du Livre. 3 jours, entrée gratuite, plus de 300 auteurs. Guillaume Musso.

et des ateliers pour les enfants. Dimanche, deux perles de musique sacrée. À 15h, la maîtrise de Notre-Dame de Paris chante Monteverdi et Gabrielli à la cathédrale d'Antibes pour clôturer le festival d'art sacré. Puis à 18h,

0: œuvre de Vasarely ou de Kes Haring, pour raconter une principauté qui ne cesse de se transformer. L'entrée est libre, du mardi au dimanche, de midi à 18h. Et dimanche à 16h, l'orchestre philharmonique de Monte-Carlo joue sous la baguette du grand chef Marek Janowski. On file maintenant en Suisse romande, Genève se met à l'heure polonaise. Le festival Chopin ouvre dimanche à 17h à l'Auditorium en Sermet avec le pianiste Pavel Valkaresi et le violoncelliste Marcin Zdunik. Au programme, le concerto en fa mineur dans une version pour quintette, un vrai bijou, et le festival dure jusqu'au 13 octobre. Voilà votre week-end, que vous soyez plutôt éprouvette, bouquin ou grande orgue, il y a de quoi s'émerveiller devant la beauté de la création et devant tout le génie que Dieu a mis dans le cœur des hommes. Bon week-end à tous, profitez-en bien et on se retrouve lundi pour une nouvelle chronique culturelle sur Hope Radio.
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0: à Compans en Seine-et-Marne vendredi 9 octobre. La formation Gospel Church, emmenée par Fabrice Claire, Céline Languedoc, Judith Flessel-Toto et bien d'autres, sera en concert à l'église Notre-Dame de l'Assomption de Compans à 20h30. Vous pourrez les retrouver le 24 octobre à Lille. À Épinay-sur-Seine, samedi 10 octobre, une soirée pour redécouvrir ou découvrir des artistes gospel confirmés et révéler de nouveaux talents. Et si c'était ton tour de monter sur scène? Le 10 octobre, on se retrouve à Épinay-sur-Seine, espace Loin Devant, en guest King David, au platine Pierrot Batterie pour une gospel party, samedi 10 octobre de 18h à 23h et c'est gratuit. À Conéré, proche de Le Mans, samedi 10 octobre, sous la direction de Malik Young, chef de chœur du Gospel pour 100 voix, la chorale Archange Gospel donnera un concert à 20h30 dans la salle La Passerelle à Conéré. À La Rochette, près de Melun, samedi 10 et dimanche 11 octobre, Gospel Family organise une masterclass exceptionnelle et gratuite, ouverte à tous, avec Pascal Oreca, directeur musical de la formation Gospel Philharmonique Experience, et Chabi, interprète et coach vocal finaliste de The Voice dans l'équipe de Florent Pagny. Information au 06 88 09 51 21 gospelfamily94.com. À Gap, le dimanche 11 octobre, à l'occasion de la 15e fête du Gospel au théâtre La Passerelle, dirigé par Didier Liken, un chœur éphémère de 100 choristes va vous offrir un moment inoubliable à partir de 18h. Venez taper des mains, chanter, vibrer, sourire et partager une ambiance chaleureuse où la musique rassemble et fait danser les cœurs. Dimanche 11 octobre à 18h, Théâtre La Passerelle à Gap. 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
1: Bonjour à tous. Le gouvernement accélère l'examen de la loi casseur-payeur. Conséquence des dégradations en marge de la mobilisation lycéenne, le texte sera finalement étudié dès ce mois d'octobre au Sénat. La mesure prévoit de faire payer les auteurs de dégradations commises lors des manifestations. Plusieurs collectivités ont d'ailleurs commencé à chiffrer les dommages. Le Grand Est estime la facture à 2 millions d'euros, 7 millions en Île-de-France et jusqu'à 25 à 30 millions d'euros pour la région Auvergne-Rhône-Alpes. En parallèle, deux personnes ont été placé en garde à vue après le passage à tabac d'un policier à Belfort. L'agent a été roué de coups par un groupe de jeunes à proximité du lycée Gustave Courbet. Plusieurs individus avaient déjà été identifiés, comme l'avait annoncé hier le procureur Paul-Édouard Laloy. Il doit d'ailleurs faire un nouveau point sur l'enquête cet après-midi à 16h en conférence de presse. Un autre jeune homme de 17 ans qui avait été interpellé rapidement est sorti de garde à vue hier midi. Dernière occasion pour convaincre, les 5 candidats à la primaire de la gauche se réunissent pour un ultime débat ce soir sur BFM TV. Olivier Faure, Emmanuel Morel, Ségolène Royal, Raphaël Glucksmann et Jérôme Gage vont à nouveau confronter leurs idées avant le vote. Il est prévu les 9 et 10 octobre prochains. Dans l'actualité également, scrutin décisif au Brésil. Les électeurs sont appelés aux urnes pour le premier tour de l'élection présidentielle. Lula va tenter de briguer un quatrième mandat face à Flavio Bolsonaro, le fils de l'ancien président désormais en prison. Les deux candidats sont au coude à coude dans les derniers sondages. Le retour sur Terre de Sophie Adnot reporté, décision prise en raison des conditions météorologiques défavorables. À bord de la Station Spatiale Internationale depuis quasiment 8 mois, l'astronaute française va devoir patienter quelques jours de plus. Le désarrimage devait initialement avoir lieu demain. On évoque désormais la journée de mercredi. Et puis en tennis, pas de miracle pour Arthur Fils. Le numéro 9 mondial s'est incliné en quart de finale de l'Open de Tokyo face au monégasque Valentin Vachereau. Plus aucun Français n'est en lice après la défaite ce matin de Kyrian Jacquet. Bon dimanche à tous.
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1: Bonsoir à tous. 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
5: Il y avait quelque chose de saisissant dans les images de la visite du pape Léon XIV en France ces derniers jours. Vendredi soir, près de 80 000 jeunes remplissaient le Stade de France pour une veillée de prière. Le lendemain, selon le Vatican, 800 000 personnes assistaient à la messe célébrée place de la Concorde et le long des Champs-Élysées. Et dimanche matin, ils étaient encore quelques 150 000 à Lourdes. Des chiffres impressionnants. Ils le sont d'autant plus dans un pays où l'on parle depuis des années du recul du christianisme et de la sécularisation de la société. Et pourtant, pendant quelques jours, des centaines de milliers de personnes se sont déplacées pour un événement religieux. Des jeunes ont rempli un stade pour prier, des familles sont venues parfois de loin, et des foules immenses se sont rassemblées autour d'une même foi. Cette ferveur dit quelque chose de notre époque. Elle montre que, derrière le recul des pratiques religieuses traditionnelles, la recherche spirituelle n'a pas disparu. Lors de la messe parisienne, Léon XIV a lui-même parlé d'une soif de transcendance, d'une recherche de sens, de vérité et d'accomplissement. Voir des dizaines de milliers de jeunes se réunir pour prier, entendre des centaines de milliers de personnes chanter ensemble leur foi, cela pose une question très simple. Qu'est-ce qui, dans ma propre foi, me met encore en mouvement? Je peux croire en Dieu? Je peux connaître la Bible, appartenir à une église, participer à des célébrations et parler de ma foi. Mais avec le temps, tout cela peut aussi devenir familier, une habitude. Des convictions que je connais tellement bien qu'elles ne m'étonnent plus. Une foi que j'affirme sans toujours mesurer ce qu'elle change réellement dans ma vie. Dans l'évangile de Jean, Jésus prononce alors une phrase particulièrement forte. « Je suis le chemin, la vérité et la vie. » Jésus ne présente pas la foi comme une simple appartenance, comme l'adhésion à une institution ou même comme un ensemble de convictions. Il dit que le chemin est une personne. Et cela change tout. Car si le chemin est une personne, alors l'essentiel de la foi chrétienne se trouve dans la rencontre avec cette personne. Je peux connaître des textes bibliques, je peux participer à la vie d'une église, je peux écouter ceux qui parlent de Dieu et nourrir ainsi ma réflexion. Mais rien ne remplacera ma rencontre personnelle avec le Christ. Une rencontre qui se construit, qui se nourrit et qui finit par transformer ma manière de vivre. Car rencontrer le Christ, c'est aussi accepter de marcher avec lui. Et un chemin, par définition, est fait pour être emprunté. Alors est-ce que je me contente de croire que ce chemin existe ou est-ce que je l'emprunte réellement? Et si le Christ est réellement mon chemin, quel pas puis-je faire aujourd'hui pour marcher avec lui?
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2: Mieux que le platine, quelle est donc la marchandise la plus précieuse au monde? Si vous avez choisi l'argent, l'or ou le platine, 10 000 courtiers pourraient vous solliciter. Si vous avez choisi le palladium ou le rhodium, vous connaissez bien les métaux précieux. Mais aucun d'entre eux ne peut éclairer un rêve ou susciter une prière lorsque la peur ou la douleur envahissent toutes nos nuits. Il n'y a qu'une seule chose que des milliards de personnes veulent, y compris tous ceux qui n'ont jamais possédé ou vu un métal précieux. Cette chose, c'est l'espoir. Et il se trouve non pas dans le sol, mais dans les cieux. L'espoir, c'est la certitude qu'il existe une autre vérité sur nos vies, que nous sommes aimés, appréciés et qu'il vaut la peine de tenir. L'espoir s'élève au-dessus de nos faiblesses pour affirmer que Dieu n'en a pas encore fini avec nous. Quoi que nous possédions, quoi que nous chérissions, nous sommes précieux pour le Dieu qui nous a donné l'espoir en nous offrant ce qui est le plus précieux pour lui.
1: Car c'est ainsi que Dieu a aimé le monde. Il a donné son Fils unique, afin que quiconque croit en lui ne périsse pas, mais ait la vie éternelle.
2: L'espérance est notre confiance dans le fait que Dieu est bon, que la grâce est finalement ce qui compte. Toute autre valeur découle de la confiance que notre histoire ne doit pas se terminer en poussière. La grâce nous indique toujours le ciel. Alors, restez dans la grâce.
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0: On n'arrête pas la pensée et encore moins celle de Vincent Lafargue. C'est les Twitomélies.
1: En Luc 6, 2, nous apprenons ceci. Des pharisiens dirent « Pourquoi faites-vous ce qui est interdit le jour du Shabbat ?» Au fond, ces pharisiens s'occupent des affaires des autres. Plutôt que de nous occuper de ce que font les autres, justement ou non, si nous nous occupions aujourd'hui un peu de faire le bien avant toute chose. Peu importe, alors, ce que font les autres.
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1: Bonjour à tous. Jusqu'à 500 établissements partiellement, voire totalement fermés ce lundi après la mobilisation des lycéens, annonce ce dimanche du ministre de l'Éducation nationale sur France 2. Édouard Geffray précise également que 24 lycées ont été incendiés ou saccagés lors des affrontements la semaine dernière. Depuis le début du mouvement, 70 personnels éducatifs et près de 170 lycéens ont été blessés. Du côté des forces de l'ordre, le bilan fait état de 600 policiers et gendarmes blessés. Dans ce contexte, un mineur de 16 ans a été interpellé ce dimanche à La Ciotat. Il est accusé d'avoir aspergé d'essence un professeur avant de le frapper. Un autre mineur de 15 ans, cette fois, a lui été déféré devant la justice en vue de sa mise en examen à Marseille. Il est soupçonné d'avoir agressé une passante avec un spray inflammable, toujours en marge de la mobilisation lycéenne. Ils ont tous les deux été placés en garde à vue. Dernière ligne droite avant la primaire social-démocrate, les 5 candidats en lice, Raphaël Glucksmann, Olivier Faure, Ségolène Royal, Emmanuel Morel et Jérôme Guedj, se retrouvent ce soir sur BFM TV pour un ultime débat avant le vote. Le premier tour de la primaire qui aura lieu les 9 et 10 octobre prochains. Un scrutin décisif également au Brésil. Premier tour aujourd'hui de l'élection présidentielle. 160 millions d'électeurs brésiliens sont appelés aux urnes. Face au président sortant Lula, Flavio Bolsonaro, fils de l'ancien président Jair Bolsonaro, qui avait été condamné, on le rappelle, l'an dernier à 27 ans de prison pour tentative de coup d'État. Les deux candidats sont au coude à coude selon les derniers sondages. La vigilance orange levée dans les Pyrénées-Orientales. Seul le département de l'Aude est toujours concerné par l'alerte pluie inondée. Des cumuls de pluie allant de 80 à 120 mm, voire 160 mm sont attendus localement. Et puis en rugby, suite et fin de la 5e journée de Top 14 ce dimanche. Montpellier reçoit Toulon ce soir à 21h05 pour le choc de clôture. Hier, le Stade Toulousain est allé remporter le derby sur la pelouse de Castres 8-7. Bonne journée à tous.
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2: Bienvenue à vous si vous nous rejoignez dans ce grand format aujourd'hui consacré à Hopi Clown. 30 ans d'existence et nous serons à Genève dans les hôpitaux universitaires avec Hélène Beausoleil, la co-directrice de cette structure et également de clowns, Fernand et Emilio et une équipe avec des médecins, des infirmières et aussi des parents et bien sûr des enfants. Je vous propose de nous trouver, de nous immerger dans ces hôpitaux universitaires à Genève, service pédiatrie pour découvrir l'activité et l'intérêt d'une présence de clowns dans des hôpitaux auprès

0: dit bonjour. T'as pas dit bonjour.
1: J'ai pas dit bonjour.
0: Tu dis bonjour.
1: Ah bah alors.
0: T'as pas dit bonjour. Bravo, t'as pas dit bonjour.
1: J'ai pas dit bonjour.
0: Je te montre comment on fait. Tu fais comme ça. Pardon.
1: Bonjour. Bonjour. Bonjour. Bonjour. Bonjour. Bonjour. Bonjour. Bonjour. Bonjour. Bonjour. Bonjour. Bonjour. Bonjour. Bonjour. Bonjour. Bonjour.
0: Pardon.
2: C'est la première fois. Ils sont gentils.
0: C'est la première fois.
2: Ils sont gentils, les clous. Tu peux les regarder. Regarde. Viens ici chez maman. Viens. Tu les trouves gentils?
0: T'es très gentil. Comment tu t'appelles?
1: Bonjour, je m'appelle Fernand.
0: C'est bien, c'est très
1: ça. C'est simple.
0: Tu t'appelles comment, toi?
2: Loena.
0: Loena, c'est trop beau, Loena.
1: Ah, ça c'est
0: trop joli, Loena. Ça fait trop.
1: Ah oui, ça fait comme vous dites.
0: Exactement.
1: Ouais. Si on dit par exemple Saturnino.
0: Waouh!
1: Ah ouais, quand même.
0: Et toi, tu t'appelles comment?
3: Moi, Tidiane. Ouais. Non, lui, c'est Tidiane. Moi, c'est Rino.
0: Ils s'appellent tous les deux Tidiane.
1: Non.
0: Papa, il s'appelle Tidiane et l'enfant, il s'appelle Tidiane.
1: Non.
0: Quand t'entends deux Tidiane, ça fait Tidiane fois deux, ça fait. Grosse. Ouais! Jusque là!
1: Ah ouais!
0: C'est impressionnant, hein?
1: Ah oui, c'est impressionnant.
0: Ah ben ça, c'est impressionnant, ça. Et Tidiane, il faudrait faire attention.
2: Il regarde, bravo, Tidiane.
1: Comment, je sais pas,
0: elle doit s'appeler Béatrice.
1: Non.
0: Si.
1: Non.
0: Elle a des fleurs comme une Béatrice.
1: Ah, ouais.
0: Ou alors elle s'appelle
1: Corinne.
0: Oui. Corinne.
1: Corinne, c'est bien.
0: Non. Mmh. Elle s'appelle Beyoncé. Ou Arkane Fourinkane.
2: Tu veux dire comment elle s'appelle ta grande sœur?
4: Léandra.
1: Wow.
0: Ça fait.
1: Moi, Léandra, ça me fait un truc.
0: Vas-y,
1: ça me fait.

0: Dita, c'est le prénom de la maman avec les trois petits et le mari aussi qui est à côté. Vous venez d'avoir une petite expérience avec Hopi Clown. Déjà, vous les avez vus venir. J'imagine, ça fait quoi de voir comme ça des clowns dans un service pour enfants?
1: Alors, c'est vrai que les enfants les observaient de loin, ils les réclamaient et puis ils attendaient leur place pour qu'ils puissent être abordés. Ils ont passé un chouette moment, donc ça fait aussi plaisir aux parents. Aux parents qui aussi à un moment peuvent déconnecter de la réalité qui entoure leur enfant. Donc c'est un moment agréable pour le parent et pour les enfants aussi. Et puis pour les enfants, c'est aussi une expérience peut-être un peu moins pénible que l'ambiance qu'il y a dans un hôpital.
0: Ça met un peu des couleurs.
1: Ça amène des couleurs, de la joie de vivre, de la musique. Et puis partent peut-être avec un bon souvenir de l'hôpital.
0: C'est vrai, c'est pas évident. Alors ça surprend quand même dans un hôpital, en général c'est technique, c'est, on a des infos, on attend, et dans l'angoisse, dans l'anxiété, surtout pour des enfants. Là d'un coup, c'est vrai que ça fait une coupure, mais la musique aussi est importante, là, les personnages, le clown, ça apporte quoi le clown?
1: Alors c'est vrai que le clown c'est un peu de la magie, et puis c'est vrai que dans des moments où c'est difficile, la magie fait toujours plaisir aux parents, à l'enfant malade, et aussi à l'environnement général.
0: Puis s'il y a un enfant, les autres aussi, s'il y en a un qui est malade, les autres aussi, d'un coup, ça réduit un peu cette angoisse ou cette anxiété qu'on ressent. Hein.
1: Oui, moi je vois que les grands sont à domicile, du coup, et puis ils vivent aussi cette hospitalisation compliquée. Donc le fait de voir que qu'il y a aussi, c'est pas glauque, et puis qu'il y a aussi la féerie dans l'unité, je crois que ça les rassure aussi.
0: Merci Ardita.
1: Merci.

0: Oui, moi j'ai 8 ans.
1: T'as 8 ans ? Ouais. Eh bien, c'est pas mal quand même de donner un peu d'ambiance comme ça, de joie dans un hôpital, c'est assez original. Tu pensais que ça existait ou...
0: Non. Je pensais pas qu'il y avait des clowns qui venaient plus rigoler.

0: Ah. Je te dirai un courant d'air.
1: J'avais tiré, mais non, j'en ai pas eu.
2: Bah alors, on fait quoi?
0: Je comprends pas, je réessaye une dernière fois peut-être.
2: Ouais, bah oui. Mais oh, enfin.
0: C'est parce que je suis un petit peu. Oh, il fait. Tiliane, ne bouge plus.

0: Non, pas le papa.
1: C'est dégueulasse.
2: Non, maman, on aime bien les cœurs.

0: Bill, fais gaffe quand même. Hein.
1: Ah ouais, merci.
0: T'as vu le voilà.
2: Vous faites des bisous avec la main. Bravo, merci.
1: Merci à vous. Désolé les parents, j'ai plus de cœur pour vous.
0: Un jour, je serai aussi costaud que papa.
3: Bah oui.
1: J'aurai des gros bras comme lui, très fort. Pour impressionner les infirmières.

0: Alors, ce qu'on entend, c'est juste incroyable. On est à la sortie, là, avec vous, Hélène. En fait, il y a 10 personnes dans la pièce avec un enfant. Et puis, l'hôpi-clown aide l'enfant à ouvrir la bouche pour pouvoir avoir un suivi.
1: Pour que le médecin puisse faire son auscultation. C'est bien juste. Vous avez utilisé le duo de clowns pour pouvoir faire l'auscultation.
0: On utilisait clowns pour pouvoir permettre à des enfants de... Qu'est-ce qui se passe, là, si vous pouviez décrire? Parce qu'on est en radio.
2: Ah bon, du coup, là, c'est juste, en l'occurrence, un enfant qui est un peu difficile à examiner, qui se laisse pas trop faire. Et puis, chez les enfants, surtout... moins de 5 ans, c'est vrai qu'ils sont hyper réticents d'ouvrir la bouche et puis qu'on fasse des examens qu'ils perçoivent comme invasifs quand même, d'ouvrir la bouche, d'avoir quelqu'un qui regarde, les oreilles aussi, ils n'aiment pas du tout. Et puis juste de pouvoir avoir un peu ça en musique et ça se voit que c'est beaucoup mieux toléré et puis beaucoup mieux vécu, on dirait. Et puis ça va assez bien et ça aurait été un examen qui aurait pu être hyper difficile.

0: fait avec les parents qui doivent contraindre l'enfant, nous qui devons tenir la bouche, tenir la tête de l'enfant et baisser avec la baisse langue de manière assez traumatisante. Et puis là, ça peut se faire en musique et puis c'est assez chouette.
1: Moi, je trouve ça époustouflant, honnêtement. Il y a peu d'hôpitaux où on va être 10 dans la pièce pour faire un examen. Bah, ouais. Vous êtes un des rares médecins. Aussi, il faut une ouverture d'esprit pour que ça puisse se faire, ça.
0: Oui, bien sûr. oui, bah c'est une des chouettes choses de la pédiatrie. Je pense que c'est un des points positifs de la pédiatrie, c'est qu'on prend le temps et on a l'espace pour pouvoir le faire, et puis on a la compréhension que c'est nécessaire pour une bonne prise en charge.
1: Une sorte de collaboration entre des clowns qui sont pas vraiment dans leur cadre normal, et puis le service hospitalier, c'est une sorte de soin accompagnant.
0: Complètement. Ouais, c'est hyper utile à la prise en charge.
1: Mia, vous avez d'autres expériences comme ça avec les clowns où tout à coup c'est assez original, où ça change l'état d'esprit, vous pouvez intervenir plus facilement, des choses qui sont pour vous un peu comme un accompagnement.
0: Bon, moi j'avoue, ça fait pas longtemps que je travaille dans cette unité, donc j'ai pas eu beaucoup encore d'interaction avec, mais c'est vrai que c'est toujours pratique comme de mettre un environnement où justement il y a de la musique, il y a de la bonne ambiance, la bienveillance, et puis ça aide beaucoup pour la distraction. On sait que les enfants, pour leur prise en charge, c'est important d'avoir une forme de distraction, et puis de dédramatiser, d'enlever cette aura et puis cette ambiance un peu morose et austère.
1: Mais c'est aussi très sérieux. C'est-à-dire que quand les clowns vont arriver, il y a une présentation de toutes les chambres, de tous les enfants, de l'état des enfants, ouais, de la situation, de ce qui va se passer pendant l'intervention.
0: Oui, avant d'interagir avec les enfants, mais c'est ce côté professionnel qui se fait pendant la prise en charge avec les clowns. C'est avant d'entrer dans la chambre avec les enfants, et puis justement c'est le non-sérieux qui arrive à ce moment-là que je pense est bon pour et le personnel et puis pour les enfants et leur famille.
1: Docteur, ils vous font rire?
0: La grande majorité du temps, oui. Des fois par un peu la gênance aussi.
1: C'est aussi le personnel, c'est important pour le personnel.
0: Oui, moi ils me font rire.
2: Et je vais vous dire, j'ai fait un plan,
3: J'avais un plan?
2: Ouais, j'ai un plan des bébés. Alors, c'est pas compliqué. Alors, la piscine, elle est là. Alors, nous, on est... Alors là. Ah non, je suis trompé de service, ça.
3: Avec qui? Aujourd'hui, on a le micro. Alors, attendez, je vais prendre ma carte.
2: Espéranza.
3: Ah, bah voilà.
2: Espéranza qui veut dire espoir. C'est l'espoir qui nous tient.
1: Alors, on est sur les starting blocks avec Emilio et Fernand.
2: Emilio et Fernand.
1: Alors, on est parti. On les suit.
0: Oui.
2: J'ai des bébés. Il faut être discrète.
3: Alors là, vous voyez, par exemple, regardez, là, qu'est-ce qu'il y a sur la porte?
2: Ah, ben.
3: Et ben voilà. Et qu'est-ce qu'on fait?
2: On ne fait rien.
3: Ah bon?
2: On ne touche pas.
3: On ne touche rien? Et même pas
2: en quoi?
3: On respire.
2: Pas de masque, non?
3: Un petit peu quand même.
2: Personne n'a des masques.
3: Personne n'a. Bon, on y va alors.

0: Arrête de faire des bêtises, c'est pas parce qu'il y a la radio là, avec... comment tu t'appelles déjà ?
1: Gilles.
0: Avec Gilles, tu fais n'importe quoi. Tu vas pas sur la tête de maman.
2: Hein ?
0: Voilà. Ça, c'est parce que maman, elle avait dû se laver les cheveux avec du nouveau shampoing.
2: Ah,
0: et après, ça la kiffe. Elle adore le shampoing.
2: Le shampoing frais.
0: Exactement.
3: Fernand le clown, ça a tourné pendant une petite demi-heure, là, dans...
2: Fernand tout court.
3: Ça joue, ça chante.
2: Bah oui, mais nous, on est là pour ça, quoi. On est là pour... D'ailleurs, on sait faire que ça. On sait faire que chanter, jouer...
3: Et bouger.
2: Merci, Didier. Ouais, Gilles. Didier, Gilles. Ouais, on sait faire que ça, nous. Et puis, et donner aussi. Hein, on peut dire donner et puis recevoir. C'est bien ce que je dis, monsieur Emilio.
3: Vous
4: parlez super bien, vous.
2: C'est vrai.
4: Parce que vous avez un micro devant vous, alors vous
2: dites des mots très bien. Faire des efforts, mais c'est pas facile.
4: De la poétique, vous êtes pas loin.
2: De la poétique, oui.
4: De la poétique.
2: Ou de la politique. C'est dans la poétique.
0: Alors, vous avez des questions, micro, là ?
3: Oui, ça, c'est Emilio qui arrive.
4: C'est Emilio.
0: Bonjour, Didier Gilles.
3: 30 minutes
4: de jeu.
0: Ah oui, ça. En fait, il faut savoir que nous, quand on ne travaille pas forcément à la montre, ni à la production. Non. On travaille pas vraiment en fait. On est là parce qu'on fait partie un peu de l'hôpital des HUG à Genève et on fait partie de l'équipe des soignants. Et alors, quand on a besoin de nous, bah, on est là. Quand on n'a pas besoin de nous, bah, on n'est pas là. C'est simple, quoi, en fait, comme idée. Hein.
2: Bah oui.
0: Après, si, des fois, 30 minutes, ouais, qu'est-ce que tu veux ?
3: 30 minutes d'adaptation quand même. 30 minutes d'émotion. C'est pas rien. C'est même pas un travail.
0: Non, c'est un entraînement, c'est une fonction, c'est un rôle. Tu vois, avant, il y avait des sorciers, des Cheyennes, des Apaches, des trucs là. Nous, on fait un peu ça. On a des costumes particuliers, à la différence des chirurgiens, qui sont très prétentieux des fois. Et nous, on est très sympa. Et après, on donne, mais on ne cherche pas à faire un chrono. Hein. C'est vraiment pas l'idée.
2: Non.
3: Et là, vous êtes rentré tout à l'heure, je suis arrivé, ça chantait, on demandait un enfant,
2: oui.
3: Il y avait les parents, il y avait trois infirmières et un médecin, c'est juste incroyable. C'est-à-dire que là, vous intervenez pour que l'enfant puisse avoir un acte médical.
0: En fait, il y a plusieurs cas de figure. Ou on joue ensemble, ou on joue pas ensemble. Nous, le principe, c'est de jouer ensemble. Donc, on est arrivé, les soignants, ils avaient envie de voir dans la bouche de l'enfant. Et l'enfant, il n'avait pas très envie d'ouvrir la bouche. Donc après, on essaie de trouver un thème commun, qui est assez basique, c'est de faire A, parce que ça permet d'ouvrir la bouche. Et nous, après, c'est notre jeu, et on remarque que autant les soignants, autant les parents, autant tout ce qui se passe dans la chambre, eh bien, on est tous un peu dans cette même envie. Alors nous, c'est plutôt dans le ludique, et puis eux, c'est plutôt dans le...
2: Technique.
0: Mais voilà, et voilà, c'est bien.
2: Et ce que je dois dire, quand même, parce que je m'excuse, hein, mais bon, je veux parler un peu, quand même.
0: Oui, oui.
2: C'est que on est rentré aussi parce qu'on avait un appel, voire l'aval des fermières.
0: Mais bien sûr.
2: Hein,
0: et on est resté d'un peu devant la porte au début.
2: On n'osait pas trop rentrer, parce que des fois, c'est judicieux, et des fois ça l'est pas, mais là elles nous ont invités à rentrer et à venir, et là bon, là on y va, là pour le coup
3: Mais moi j'ai vu Emilio avec une petite larme aux yeux tout à l'heure.
0: Alors ça s'appelle pas des larmes, ça s'appelle de la transpiration. C'est quand ça coule et que ça tombe du visage. Parce que comme il fait un peu chaud, là, on est en avril, il fait un peu chaud.
2: Vous transpirez des yeux, vous, monsieur Emilio?
0: Autour des yeux.
2: Ah, autour des yeux.
0: Vous transpirez des
2: yeux. D'accord. Vous avez un moment
0: d'émotion.
2: Oui.
0: On peut parler de ça aussi si vous voulez. Mais le mieux, ça serait d'appeler les mecs qui sont derrière le masque, alors, parce que c'était le plus simple. Parce que
3: Donc vous enlevez le nez.
0: On
3: laisse tomber le clown, il s'en va, voilà. Il part, il revient.
0: Et bien, il peut partir comme il peut revenir.
3: Et puis on voit les personnages derrière. La personne.
0: Voilà.
3: Bah, c'est l'autre, voilà. Après.
0: Ouais. Bon, on fait ça. Alors, ça va être un moment de radio assez intéressant, vous allez voir. On va faire 1, 2, 3 et vous allez voir la différence.
3: 1, 2, 3. Ah, mais ils sont partis où, les clowns ?
0: Ils sont partis quelque part que tu ne peux pas tout savoir.
3: Ça, c'est vrai. Alors, on revient à ces rencontres, parce que c'est vrai que c'est un moment assez fort, moi, je trouve, en tout cas. Je trouve que c'est super émotionnel. En fait, on donne quelque chose, mais je n'arrive pas à savoir ce que c'est. Et vous créez un lien avec les gens, et j'arrive pas non plus à savoir ce que c'est. Mais vous, c'est quoi ? Qu'est-ce que vous faites, en fait, pendant ces quelques minutes ? Déjà, la musique, ça compte, hein, parce qu'on arrive, on est dans un lieu un peu grave, un peu triste et tout. Vous venez casser un peu ce qui se passe positivement ?
0: Alors, on est dans un lieu, aujourd'hui, on est... Là, vous nous voyez, on est chez les bébés. Donc, c'est tout petit, l'âge maximum, c'est 3 ans. On joue pas par pareil avec des enfants de 0 à 3 ans qu'avec des ados de 14 à 18 ans, par exemple. Donc là, on est dans l'après-midi, on arrive dans une ambiance un peu plus calme, on va essayer d'être plus doux, et c'est des enfants qui ont besoin un peu plus de calme, et donc on s'adapte. L'idée de ce qu'on de donner, moi je crois qu'on nous fait notre travail à nous, c'est de faire du jeu. On est avec des enfants, et l'idée c'est de pouvoir réamorcer la pompe à jeu, en sachant qu'ils sont dans un lieu où ça s'est un peu arrêté, où les copains sont plus là, où la famille les regarde avec un drôle d'air, genre l'angoisse. Donc l'idée, c'est de ramener le jeu et notre travail à nous, tu me diras si t'es d'accord, mon collègue chéri d'amour, c'est de savoir, c'est de pouvoir ramener du jeu, et notre travail, il est là, et on ne doit pas non plus trop avoir des, je sais pas, des théories ou je sais pas quoi, nous, on est là pour jouer. Et je pense que c'est ça qui est important.
2: Ben oui, jouer, faire du lien aussi. Faire du lien, des fois, déjà nous, entre les deux clowns, j'entends, après avec le ou la patiente, et puis avec les parents, avec les soignants, beaucoup. Nous, on a nos partenaires de jeu, surtout ici au HUG, où on intervient depuis très longtemps, 30 ans, et ben c'est de formidables partenaires de jeu. Formidable, c'est un super appui pour nous.
3: C'est des fois quand même sur un fil, ça se tient à regard. Ouais. Un parent qui se met là puis qui vous regarde, vous dites bon ça y est, ça se tient un peu de choses, un gestuel, cette ouverture de porte quelque part.
0: Moi j'ai envie de dire un truc, c'est que nous on fait une proposition, une petite proposition, un regard, et après il faut savoir reconnaître quand on est invité à y aller ou pas. Parce que l'erreur que ça serait de penser qu'il suffit de faire une succession de chambres pour que ça fonctionne, c'est pas vrai. Il faut aussi reconnaître le droit aux individus de refuser, parce qu'ici ces enfants ils sont déjà pris en charge, donc ils n'ont pas bien le choix en fait, c'est la santé qui est avant tout, et nous on arrive, on fait un regard, on voit la situation avec l'expérience, on arrive rapidement à la lire, et quand on voit que la porte s'en trouve, dans le sens figuré du terme, et ben on y va.
3: Au-delà de ce que ça peut être comme métier ou comme travail, parce que tout à l'heure vous parliez de travail, c'est, pourquoi vous faites ça en fait? Pourquoi vous êtes lancé dans cette aventure? Parce que c'est quand même une drôle d'aventure, vous auriez pu jouer la comédie différemment. Pourquoi vous êtes lancé dans cette aventure avec des enfants et avec le personnage du clown? Ça aurait pu être un musicien, c'est pas une bonne question?
2: Si, c'est une bonne question, mais j'essaie de chercher la réponse surtout. Bah, je dirais que c'est, pour moi en tout cas, c'est une série de hasards, quoi. Déjà, c'est le fait d'être d'avoir cette passion autour du personnage du clown qui peut vivre dans différents contextes, dans différentes situations, aussi bien sur scène que dans la rue, que dans un milieu comme ça à l'hôpital, quoi. Et puis après, bah, c'est une série de rencontres, une série. Moi j'aime. Enfin, j'ai envie de dire, faut aimer les gens aussi un peu quelque part. Moi, j'aime les gens. Enfin, c'est faut avoir une dose d'empathie minimum quand même pour faire ça, quoi. Et donc voilà. Après, on n'est pas des, super héros. On est là. Enfin, peut-être de temps en temps, mais pas, c'est pas notre fonction, quoi. Notre fonction, c'est d'être de laisser des traces, des passages, des traces. Vous parliez de musique tout à l'heure, nous, avec Emilio, on adore ça, arriver avec une musique, on nous entend de loin, on traverse, on circule, les gens, déjà, ça interpelle, ça change l'atmosphère. On se rend peut-être encore davantage compte de ça quand on est observateur que quand on est vraiment, parce que nous, on est dedans à fond. On se rend bien compte des choses, mais en même temps, c'est encore plus flagrant quand on est observateur, on se rend compte de ce que les clowns peuvent laisser comme trace. Mais pour revenir à votre question, c'est une série de hasards qui fait que de rencontres qui fait que je suis aujourd'hui dans un milieu hospitalier. Mais moi, j'adore ça, quoi. Enfin, je trouve que c'est un vrai défi. Ouais, bah allez-y.
0: Alors moi, je voulais dire un truc hyper important, c'est que quand j'ai commencé, j'étais dans une école de théâtre. Donc en fait, les clowns, c'est des intermittents, hein, des comédiens. On fait des spectacles à l'extérieur, on ne fait pas que clown à l'hôpital. Et moi, quand j'ai commencé clown à l'hôpital, on m'en a parlé parce que c'était mon prof d'accro qui m'a dit, viens, il cherche des clowns. J'ai dit, ah, laisse tomber l'hôpital, je suis allergique. Et en même temps, il m'a dit, bah, c'est bête, il propose des essais, tu pourrais dire au revoir. J'étais curieux, j'y suis allé, je me suis dit, c'est naze, ça va pas me plaire, puis je serais pas capable de le faire, je le sentais pas. Et en fait, ça, pour savoir, c'est un méga terrain de jeu avec plein interdits, des règles, et le clown il travaille qu'avec ça, dans les interdits, les franchir, les frôler, les surfer, et en fait puis quand je me suis retrouvé là-dedans, je pensais vraiment pas faire ce métier. Et en fait, je prends un pied énorme. Et en plus, j'irai plus loin. Quand vous avez parlé de super-héros, j'ai une théorie que je voudrais exprimer sur les ondes. C'est qu'on est un peu des super-héros. Pourquoi ? Parce que quand on est en clown, moi, mon clown s'appelle Emilio. Et beaucoup de gens à l'hôpital me connaissent, on m'interpelle, on me permet des trucs que quand je suis en civil, eh ben, on me reconnaît plus. Ça veut dire que c'est un peu comme le paradoxe de l'exemple de Superman. Superman, on le reconnaît dans le ciel parce qu'il vole, il a une cape et tout ça. Mais Clark Kent, quand il repart dans la rue, il s'est un inconnu. Et nous, on a ce moment-là, on vit des choses extraordinaires. On a la possibilité de donner des choses extraordinaires. Et à la fin, on redevient un peu une personne lambda, ce qui est très très bien d'ailleurs. Et ce qui est fou, ce que j'ai envie de dire, et ce qui est incroyable, je vous le jure, c'est que moi je ne les croyais pas, mais c'est que ça fonctionne. C'est-à-dire que quand on rentre dans les chambres et qu'on rencontre les gens, eh ben, on arrive à faire rire les gens. Il faut penser que les gens sont remplis un peu d'angoisse, c'est difficile l'hôpital, et que c'est un lieu difficile, et que quand on amène un peu de rire et de spontanéité de vie, eh ben, ça marche. Et donc moi, je suis encore, ça fait plus de 25 ans que je fais ce métier, et je suis encore étonné de voir que ça fonctionne. Et j'y croyais pas du tout, j'y croyais pas du tout.
3: Mais ça fonctionne. Merci à tous les deux, en tout cas, du temps que vous nous avez accordé, d'avoir permis aussi qu'on prenne quelques sons de la musique, etc. Et puis,
0: merci à toi d'avoir parlé de nous, parce qu'on ne parle pas assez de nous, je trouve.
3: C'est vrai. Et Hélène, on va finir avec ça, Hélène Beausoleil. Donc, je rappelle, vous êtes co-directrice d'OpiClown, 30 ans d'existence. C'est intéressant, hein. Et c'est vrai qu'il y a quand même quelque chose qui se passe. Ça change un peu ce monde hospitalier, certainement. Ça nous fait du bien, vous vous êtes habitués. Mais la conclusion, on les a vus les deux, qui chantent encore, qui jouent un peu, ils s'en vont.
1: Je suis habituée, mais comme là, je suis en civil, ben, c'est complètement différent.
3: Ah oui.
1: En civil, je ressens l'émotion que peut-être tu peux ressentir ou que d'autres personnes peuvent ressentir.
3: J'ai vu tout à l'heure.
1: Ça m'émeut de voir un enfant qui sourit, qui s'éveille, ou même là, tout à l'heure, la petite fille qui regarde, qui n'a pas forcément de sourire, mais qui va être là, présente, avec une maman qui est toute attentive. Moi, ça me bouleverse, oui. Je pense que ça change vraiment l'atmosphère des services. Et puis ce moment où les clowns ont participé à l'auscultation, eh bien il va y en avoir, il y en a déjà, mais il y en aura encore plus de ces moments-là, parce que c'est fondamental vraiment que les clowns puissent participer, et c'est le jeu clownesque qui peut permettre ça.
3: Merci Hélène Beausoleil, 30 ans pour OpiClown à Genève et dans toute la Suisse romande.
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1: Bonsoir à tous. Trois mineurs placés en garde à vue après la violente agression d'un policier à Belfort. Le procureur de la République s'est exprimé cet après-midi. Il a confirmé que l'agent de police n'avait pas tenté de noyer l'un des individus lors de son interpellation. Le lycéen a lui-même reconnu cette version des faits. Une enquête est toujours en cours pour tentative de meurtre sur personne dépositaire de l'autorité publique. Et conséquence de cette mobilisation des lycéens, la reprise des cours sera fortement perturbée. Demain, 400 à 500 établissements seront partiellement, voire totalement fermés ce lundi. Annonce du ministre de l'Éducation nationale ce dimanche. Édouard Geffray précise que 24 lycées ont été incendiés ou saccagés lors des affrontements survenus ces derniers jours. Depuis le début du mouvement, 70 membres du personnel éducatif et près de 170 lycéens ont été blessés. Marine Le Pen réaffirme sa confiance totale en Jordan Bardella. Première réaction publique de la candidate à l'élection présidentielle depuis les nouvelles révélations de Mediapart visant le président du Rassemblement National. Le journal qui a publié plusieurs éléments permettant d'authentifier les propos antisémites attribués à Jordan Bardella dans sa jeunesse. Dernière chance pour convaincre avant la primaire de la gauche, les cinq candidats en lice, Raphaël Glucksmann, Olivier Faure, Ségolène Royal, Emmanuel Morel et Philippe Guedj se retrouvent ce soir sur BFM TV. Un ultime débat avant le vote. Raphaël Glucksmann qui a d'ailleurs fermé définitivement la porte à Gabriel Attal. Le candidat de Place Publique a rejeté la proposition de l'ancien Premier ministre qui plaidait pour un large rassemblement de la gauche social-démocrate à la droite républicaine. Dans le reste de l'actualité, le bilan s'alourdit en Espagne, touché par de fortes inondations. Au moins deux personnes ont perdu la vie près de Barcelone, annoncent les autorités ce dimanche. L'une des victimes a été emportée après l'effondrement d'un mur dans un camping. L'autre s'est noyée dans un garage. Une personne est également portée disparue. Et puis en rugby, suite et fin de la cinquième journée de Top 14. Ce soir, Montpellier reçoit Toulon pour le choc de clôture. Coup d'envoi à 21h05. Bonne fin de journée à tous.
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Compans en Seine-et-Marne vendredi 9 octobre. La formation Gospel Church, emmenée par Fabrice Claire, Céline Languedoc, Judith Flessel-Toto et bien d'autres, sera en concert à l'église Notre-Dame de l'Assomption de Compans à 20h30. Vous pourrez les retrouver le 24 octobre à Lille. À Épinay-sur-Seine, samedi 10 octobre, une soirée pour redécouvrir ou découvrir des artistes gospel confirmés et révéler de nouveaux talents. Et si c'était ton tour de monter sur scène? Le 10 octobre, on se retrouve à Épinay-sur-Seine, espace Loin Devant, en guest King David, au platine Pierrot Batterie pour une gospel party, samedi 10 octobre de 18h à 20h, de 18h à 23h, et c'est gratuit. À Conneray, proche

0: musical de la formation Gospel Philharmonic Experience, et Chabi, interprète et coach vocal finaliste de The Voice dans l'équipe de Florent Pagny. Information au 06 88 09 51 21, gospelfamily94.com. À Gap, le dimanche 11 octobre, à l'occasion de la 15e fête du gospel au théâtre La Passerelle, dirigé par Didier Liken, un chœur éphémère de 100 choristes va vous offrir un moment inoubliable à partir de 18h. Venez taper des mains, chanter, vibrer, sourire et partager une ambiance chaleureuse où la musique rassemble et fait danser les cœurs. Dimanche 11 octobre à 18h, théâtre La Passerelle à Gap. 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
1: Bonjour, bonjour à tous. La piste volontaire privilégiée après l'incendie d'un collège hier soir à Metz. Le lien n'est pas formellement établi, mais les autorités font évidemment le rapprochement avec les violences en marge du mouvement lycéen. Un arrêté municipal pour le moins insolite. Le maire de Marmande interdit à ses administrés de tomber malade, une façon d'alerter sur la désertification médicale. Et puis la cinquième journée du top 14 commence cet après-midi. Le Racing connaît un début de saison compliqué avant de recevoir Perpignan. L'USAP estime avoir un coup à jouer sur la pelouse francilienne. Un week-end de répit avant de nouveaux blocages la semaine prochaine dans les lycées, mais aussi les universités. Les organisations lycéennes et étudiantes appellent à un acte 3 mardi. De nombreux débordements ont encore été observés hier. Près de 1800 interpellations à travers la France, plus de 5000 depuis lundi. À Metz, un incendie a touché hier soir le collège François Rabelais. La piste intentionnelle est privilégiée. Pierre-François Mourier, recteur de l'Académie de Nancy-Metz, appelle à l'apaisement. Il est impératif, selon lui, de privilégier le dialogue pour sortir de cette crise.
2: Je le dis aux parents, discutez avec vos enfants. Les lycéens, encore plus les collégiens, évidemment, sont des enfants. Il faut discuter avec eux, il faut comprendre ce qu'elles et ils souhaitent. Le ministre va ouvrir des chantiers, un meilleur remplacement des enseignants, une réflexion sur les rythmes scolaires, qui n'aboutira pas tout de suite, parce qu'il faut du temps, bien entendu. Donc on est à disposition, je ne peux pas mieux dire, et de faire en sorte que les milliers de lycéens qui expriment leur droit imprescriptible à manifester, que ces milliers de lycéens puissent le faire en bon ordre et puissent le faire surtout sans prendre de risques.
1: Et en parallèle des blocages prévus dans les lycées et universités, un appel à la grève a également été lancé mardi par une intersyndicale de l'éducation. Dans l'actualité également, le copilote à l'origine de l'attaque cette semaine sur un vol Fly Dubai planifiait un acte terroriste. Ce sont les conclusions du procureur général des Émirats Arabes Unis. Les investigations ont notamment permis d'établir que l'assaillant a utilisé la hache de secours du cockpit. L'homme était par ailleurs interdit de vol par les autorités de son pays qui le soupçonnaient de radicalisation. À l'étranger toujours, Kiev, de nouveau ciblé par les Russes. Le pont nord de la capitale ukrainienne a été touché par des frappes ce matin, selon le maire de la ville. Il s'agit de la deuxième attaque contre un grand pont de Kiev ces derniers jours. Retour en France, c'est un arrêté municipal qui interpelle. Dans le Lot-et-Garonne, il est désormais interdit de tomber malade à Marmande. Un document volontairement provocateur pris par le maire Joël Auclet pour dénoncer la mise sous tutelle de son centre hospitalier et la menace de fermeture des urgences et de la biologie. Les patients de Marmande risquent d'être renvoyés vers l'hôpital d'Agen, une situation inacceptable pour l'élu qui appelle les candidats à la présidentielle à se saisir de la problématique des déserts médicaux.
3: C'est une réalité, c'est pas un caprice d'un maire qui veut son hôpital, point. Je suis très en colère parce qu'on parle souvent de difficultés d'accès aux soins et puis on met rien derrière. Mais derrière, ça veut dire une perte de chance. Ça veut dire qu'aujourd'hui, suivant votre code postal, vous êtes plus ou moins bien soigné. Si vous êtes malade à 4 km de Marmande, vous pouvez être peut-être moins bien soigné qu'à 4 km d'Agen parce qu'on aura enlevé l'offre de soins qu'il y avait sur l'hôpital, ainsi de suite. C'est une réelle dégradation et je vois que les pouvoirs publics ne s'en emparent pas ou du moins n'en ont pas conscience. Donc face à un risque de nouvelle dégradation d'accès aux soins avec cette menace sur l'hôpital, j'ai voulu sonner le tocsin. Voilà.
1: Joël Auclet qui dénonce aussi un frein pour l'attractivité de son territoire. Une pétition a été lancée pour que les citoyens puissent se mobiliser. On passe au sport. Le rugby est la cinquième journée du top 14. Au programme, elle débute dès 14h30 avec un choc entre l'UBB et Lyon, duel de haut de tableau. À suivre également cet après-midi, Bayonne Stade Français, La Rochelle Clermont ou encore Racing USAP. Le Racing dans le dur en ce début de saison, 13e au classement, 3 défaites sur 4 rencontres. Les Franciliens sont en plus privés de leur stade à cause des concerts de Céline Dion et doivent jouer à Créteil avec peu de spectateurs. Perpignan a peut-être un coup à jouer lors de ce déplacement, objectif à peine voilé pour le pilier international de l'USAP, Sedat Gomez.
4: On connaît aussi la difficulté aujourd'hui d'aller gagner à l'extérieur. On a bien vu Bordeaux le week-end dernier, deux fois champion d'Europe qui ont perdu ici contre nous. Et en allant au Racing, on essaie, nous en tout cas, de continuer à travailler sur notre jeu. Et l'objectif est de faire 80 minutes sur l'ensemble du match et pas juste une mi-temps. On sait qu'ils vont nous attendre en tout cas. On sait que le Racing, ils ont commencé mal le championnat. Mais ça reste quand même une grosse équipe qui font les phases finales chaque année presque. Et du fait qu'il n'y a pas le public, je pense que ça a un impact sur eux. Mais nous, on va essayer de se concentrer plus sur nous et de rester ensemble.
1: Racing USAP, coup d'envoi à 16h30. À suivre également ce soir le Castres Olympique qui reçoit le Stade Toulousain. Voilà pour ce point sur l'info. Excellent après-midi à notre écoute.
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2: Bonsoir à tous. Après
3: l'amélioration se
2: poursuit. La grève à la
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6: Il y avait quelque chose de saisissant dans les images de la visite du pape Léon XIV en France ces derniers jours. Vendredi soir, près de 80 000 jeunes remplissaient le Stade de France pour une veillée de prière. Le lendemain, selon le Vatican, 800 000 personnes assistaient à la messe célébrée place de la Concorde et le long des Champs-Élysées. Et dimanche matin, ils étaient encore quelques 150 000 à Lourdes. Des chiffres impressionnants. Ils le sont d'autant plus dans un pays où l'on parle depuis des années du recul du christianisme et de la sécularisation de la société. Et pourtant, pendant quelques jours, des centaines de milliers de personnes se sont déplacées pour un événement religieux. Des jeunes ont rempli un stade pour prier, des familles sont venues parfois de loin, et des foules immenses se sont rassemblées autour d'une même foi. Cette ferveur dit quelque chose de notre époque. Elle montre que, derrière le recul des pratiques religieuses traditionnelles, la recherche spirituelle n'a pas disparu. Lors de la messe parisienne, Léon XIV a lui-même parlé d'une soif de transcendance, d'une recherche de sens, de vérité et d'accomplissement. Voir des dizaines de milliers de jeunes se réunir pour prier, entendre des centaines de milliers de personnes chanter ensemble leur foi, cela pose une question très simple. Qu'est-ce qui, dans ma propre foi, me met encore en mouvement? Je peux croire en Dieu? Je peux connaître la Bible, appartenir à une église, participer à des célébrations et parler de ma foi. Mais avec le temps, tout cela peut aussi devenir familier, une habitude. Des convictions que je connais tellement bien qu'elles ne m'étonnent plus. Une foi que j'affirme sans toujours mesurer ce qu'elle change réellement dans ma vie. Dans l'évangile de Jean, Jésus prononce alors une phrase particulièrement forte. « Je suis le chemin, la vérité et la vie. » Jésus ne présente pas la foi comme une simple appartenance, comme l'adhésion à une institution ou même comme un ensemble de convictions. Il dit que le chemin est une personne. Et cela change tout. Car si le chemin est une personne, alors l'essentiel de la foi chrétienne se trouve dans la rencontre avec cette personne. Je peux connaître des textes bibliques, je peux participer à la vie d'une église, je peux écouter ceux qui parlent de Dieu et nourrir ainsi ma réflexion. Mais rien ne remplacera ma rencontre personnelle avec le Christ. Une rencontre qui se construit, qui se nourrit et qui finit par transformer ma manière de vivre. Car rencontrer le Christ, c'est aussi accepter de marcher avec lui. Et un chemin, par définition, est fait pour être emprunté. Alors est-ce que je me contente de croire que ce chemin existe ou est-ce que je l'emprunte réellement? Et si le Christ est réellement mon chemin, quel pas puis-je faire aujourd'hui pour marcher avec lui?
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8: Et bonjour à tous et bienvenue à votre émission Rélovution Gospel. C'est la reprise. Je suis ravi d'être parmi vous à nouveau pour cette nouvelle année. Au programme, on continue la formule de la

passé, qu'on avait trouvé plutôt sympathique, des actus gospel, une interview chaque mois, un temps à la découverte du gospel et la mise en avant d'un événement du gospel européen, parce que c'est bien de ça qu'il s'agit dans notre émission, parler du gospel en Europe. Aujourd'hui, on va balader entre Norvège, Provence, États-Unis bien sûr, chant a cappella, gospel actuel, et allez, un petit flashback en arrière avec Clarence Fountain and the Five Blind Boys of Alabama. On est en 1988, dans le Gospel at Colonus, cette superbe comédie musicale, il chante Lift Me Up.

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1: Du 30 octobre au 1er novembre 2026, à Kristiansand, c'est en Norvège, on accueillera le tout premier Gospel Gathering, ça veut dire la rencontre du gospel, un week-end entièrement consacré au gospel, au chant choral et à la transmission. C'est pas un événement comme les autres, c'est un événement imaginé pour les chefs de chœur, pour les futurs chefs de chœur, mais également pour tous les choristes qui souhaitent apprendre, progresser et surtout partager leur passion de la musique gospel. Parce que diriger un chœur, ça s'apprend. Être leader, c'est pas seulement une question de talent ou de personnalité, c'est une compétence qui se développe, qui se travaille et qui se partage. Alors, pendant 3 jours, des chefs de chœur et des artistes de renommée internationale qui viennent de Norvège, de France, Royaume-Uni, États-Unis, Belgique ou encore de Suède seront réunis pour transmettre leur expérience. Au programme, des masterclass, des ateliers, du chant, de la direction de chœur, des rencontres, des concerts, des conférences, mais aussi évidemment des repas et des moments de convivialité parce que le gospel, c'est aussi une musique qui rassemble. Les chefs de chœur pourront notamment participer à une masterclass exclusive réservée à un nombre limité de participants, tandis que d'autres ateliers permettront également aux chefs expérimentés, comme à ceux qui envisagent simplement de se lancer dans la direction de chorale, de trouver des outils et des nouvelles inspirations. Et les choristes ne sont pas oubliés, ils pourront aussi chanter, apprendre et travailler tout au long du week-end aux côtés de grands noms du gospel et de la direction de chorale internationale.

Et c'est les Chicago Mass Choir qui nous ont fait passer ce petit moment avec Thank You Jesus. Et on parle toujours du Gospel Gathering qui aura lieu à Kristiansand en Norvège du 30 octobre au 1er novembre prochain. Parmi les intervenants de ce Gospel Gathering, vous retrouverez, tenez-vous bien, Basil Mead qui vient d'Angleterre, qui est le fondateur du London Community Gospel Choir, Isaac Cates qui vient de Kansas City aux États-Unis, DJ Lee King de Belgique, une grande figure du gospel européen, Leif Ingvald Skaug, le fondateur du Gospel Explosion et de Choir Builders, qui est l'organisme qui organise cet événement. Vous trouverez également Aril Schold, le fondateur de Stavanger Gospel Company, Anne Haugland Balsnes, alors excusez-moi, alors c'est que des noms norvégiens, alors je vais essayer de m'en sortir, Bodil Kvernes Norset et John Siversten, chef de chœur norvégien, et Malin Abramson de Suède et Emma Piers d'Angleterre. Et parmi tous ces intervenants, un représentant français que vous connaissez bien ici, Fred Lewin, qui est donc le fondateur de GNS Gospel et du Rélovision Gospel Festival. Un grand week-end en perspective qui se terminera en beauté avec un grand concert final le dimanche avant que chacun ne reparte dans son propre cœur. Et c'est là l'idée, avec de nouvelles idées, de nouvelles compétences et on l'espère, beaucoup d'énergie. Alors que vous soyez chef de chœur, futur chef de chœur ou simplement choriste passionné, je vous conseille vivement ce week-end-là du 30 octobre au 1er novembre à Kristiansand en Norvège pour le tout premier Gospel Gathering organisé par les Choir Builders. Un week-end pour apprendre, transmettre, chanter et surtout vivre le gospel ensemble. Toutes les infos et les réservations se retrouveront sur gospelexplosion.no. gospelexplosion.no, vous aurez toutes les infos pour ce week-end qui promet d'être mémorable. Et en parlant de mémorable, on va clore cet événement avec Milton Brunson and Thompson Community Choir, qui est une des références des maîtres de chorale américains, avec My Mind Is Made Up.

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1: Et si on partait maintenant à la découverte du gospel? Si je vous dis que c'est le groupe a cappella le plus récompensé de l'histoire et il est salué par Quincy Jones comme les chanteurs les plus incroyables de la planète et qui est devenu une véritable référence en matière de génie vocal a cappella. Avec 10 Grammy Awards, 10 Dove Awards, 2 NAACP Image Awards, un Soul Train Award et bien d'autres distinctions, ce groupe qui est composé par Claude McKnight, Mark Keeble, Joel Keeble, Dave Thomas, Alvin Shee et Christian Dentley continue de faire vibrer les publics du monde entier grâce à des performances vocales exceptionnelles. En 2018, le groupe sort son 16e album. Alors, est-ce que vous devinez de qui je parle? Évidemment, les connaisseurs auront reconnu Take Six, le groupe vocal gospel, jazz, mythique, et c'est d'eux que nous allons parler aujourd'hui dans notre découverte du gospel. Je vous laisse savourer un premier titre de ce groupe, un vieux négro spiritual qui a ensuite été chanté comme du gospel et qu'ils ont interprété dans leur premier album en 1988. Il s'agit de ce merveilleux titre Getaway Jordan.

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1: Sextet américain de gospel et de chant a cappella, Tech-Six est fondé en 1980. L'histoire du groupe commence donc en 80 lorsque Claude McKnight fonde The Gentleman's Estates Quartet. Un quartet de chant a cappella, il fait alors passer des auditions, il recrute d'autres membres, la formation s'enrichit de talents incroyables, hein, que des chanteurs sortis des grandes écoles de chant, Mark Keeble, Mervyn Warren, et chante régulièrement dans les églises. En 1985, il y a un gros changement dans le groupe et se définit la version finale des Tech-Six avec Alvin Shee, Cedric Dent et David Thomas. En 87, ils signent un contrat chez Warner et se rebaptisent définitivement Tech-Six. Leur premier album éponyme sort un an plus tard et le groupe rencontre de suite énormément de succès avec dès 88 deux Grammy Awards. Tournées, Grammy, Dove Awards et toutes sortes de prix, voilà le quotidien un peu cher des Tech-Six pendant toutes les années 90 et les années 2000. Et c'est ce groupe-là qui régalera les scènes de la planète entière. Je vous propose d'écouter un second titre de ce groupe, issu de leur deuxième album qui s'appelait So Much To Say, et ça s'appelle I'm On My Way, encore un vieux negro spiritual. 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

ce que vous venez d'entendre, c'est 100% naturel et produit vocal, magnifique. Une grande tradition du vocal qui est issue évidemment du gospel, des negro spirituals, mais aussi du jubilee singing. Vous avez reconnu les imitations d'instruments, de sections de cuivre, etc. Déjà, le Golden Gate Quartet faisait ça dans les années 20, dans les années 30. Mais c'est vrai que Texics ont sublimé ce style-là en le mélangeant évidemment avec les harmonies jazz et toute la culture gospel et negro spirituals dans laquelle ils sont issus. Si l'actualité du groupe reste plus calme pendant les années 2010 et 2020, il continue cependant de tourner avec, je vous le disais tout à l'heure, 16 albums qui mélangent jazz, gospel, chants de Noël. Ils ont même enregistré le Messie d'Handel sur un album. Et le groupe est définitivement reconnu comme la référence des groupes vocaux a cappella et que je vous invite évidemment, si vous ne connaissez pas, à découvrir et si vous connaissez, à redécouvrir. Et nous avons la chance de pouvoir les retrouver le 5 novembre prochain 2026. Ils seront à la scène musicale à côté de Paris, à Boulogne-Billancourt. Si vous avez jamais entendu Take Six, c'est l'heure d'aller les voir.

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1: Aujourd'hui, dans notre interview du mois, j'avais envie de vous raconter une histoire. Et pas une simple histoire, une belle histoire, c'est l'histoire de Sylvie et d'Éric. Ils ont commencé à chanter dans une chorale de musique classique avant de découvrir presque par hasard la musique gospel. Et pour Sylvie, c'est une véritable révélation. Elle comprend immédiatement que c'est cette musique qui la fait vibrer et qui lui permet de s'exprimer pleinement. Alors après plusieurs expériences, de nombreuses masterclass, notamment avec des gens que vous connaissez sur Op Radio, Emmanuel Job, Didier Liking, Fred Lewin, dont la rencontre les marque profondément, ils continuent à se former et à chanter, parfois au prix de nombreux déplacements entre Montpellier, Marseille et Aix-en-Provence. Puis arrive le Covid, et avec lui l'arrêt brutal de toute activité, et de cette période naît une idée, pourquoi ne pas créer leur propre chorale, près de chez eux, avec les valeurs qui leur tiennent à cœur. Et après plusieurs expériences avec différents chefs de chœur, ils finissent par faire un choix audacieux, prendre eux-mêmes la direction de leur chorale, sans être musicien ni chanteur professionnel, mais avec énormément de passion, de travail, et surtout l'envie de transmettre et de faire grandir les autres. Et c'est Éric que nous allons avoir au téléphone aujourd'hui pour nous parler de cette expérience. Bonjour Éric.
2: Bonjour Fred, bonjour à tous.
1: Tu vas bien ?
2: Ouais, je vais bien, ouais.
1: Bon, alors ça, c'est la première et bonne nouvelle. Et avant de partir un petit peu plus à la découverte de votre histoire, de Sylvie et toi, on va écouter Marion Williams qui chante le merveilleux chant « I was born to sing the gospel ». Et j'ai choisi ce chant un petit peu pour vous parce que ça veut dire « Je suis né pour chanter le gospel ».
2: Ouais, c'est un peu nous, ouais, c'est clair.

0: 23 ans. Sylvie et Eric dirigent ainsi leur chorale ensemble, encouragés par deux chefs de chœur que nous connaissons bien ici, mais on taira leur nom. Une aventure humaine et musicale faite de défis, de hauts et de bas, mais surtout de beaucoup de bonheur lorsqu'ils voient les chorites s'épanouir et trouver leur voix. Et l'aventure continue, s'apprête à vivre leur quatrième saison, avec notamment l'ouverture d'un deuxième lieu de répétition. Alors Eric, moi j'adore votre histoire parce que c'est vraiment un grand encouragement pour tous ceux qui hésitent ou ne sauraient pas ou n'osent pas ou n'importe quoi pour monter une chorale de gospel. Et tu connais, on se connaît un petit peu avec Eric évidemment. Et j'ai envie de te poser cette première question, à part l'envie, qu'est-ce qui vous a poussé, qu'est-ce qui vous a accompagné, qu'est-ce qui a été moteur sur ce chemin de monter une chorale de gospel?
1: En fait, monter la chorale, c'était vraiment l'envie de chanter, mais devenir chef de chœur, en fait, qui nous a fait sauter le pas, c'est les circonstances de la vie. On a subi une petite trahison, et du coup, on était un peu en bas, et on voulait pas abandonner le projet, et on s'est dit, pourquoi on passerait pas le cap de devenir chef de chœur? On a l'envie, on a le matériel, et puis surtout on a envie de transmettre, en fait. Je crois que c'est ça le plus important, c'est l'envie de transmettre quelque chose. Ce que nous on a reçu, on avait envie de le redonner.
0: Et alors vous êtes formé comment?
1: Ça a été un gros défi. Alors on s'est formé en fait dans les masterclass, et puis maintenant il y a de plus en plus de masterclass en fait qui sont dédiés aux chefs de chœur. Donc il y a évidemment le Révolution qui a été quelque chose pour nous de révélateur. C'est le truc, notre première année de chef de chœur, on arrive à Montpellier, qui sait qu'on voit Ricky Dillard, quoi. Donc déjà, tu vois le truc, c'était clair. Et puis on est allé au Danemark aussi. On est allé au Danemark chez Hans Christian.
0: Tout à fait.
1: Et à l'International School of Gospel Music. Et là, il y avait des ateliers pour devenir chef de chœur. Et les Danois, ils sont toujours dans la bienveillance. Et c'était quelque chose qui nous a encore conforté dans notre choix, en fait. C'était vraiment important.
0: Super. Et ça veut dire que vous arrivez vraiment à jongler entre vous former dans ces différents ateliers de chef de chœur et le retransmettre à votre chorale directement.
1: Ouais. Et puis, de toute façon, on reste des chanteurs. Malgré tout, tu vois, on n'a pas. Nous, on a un problème de légitimité. Au travers de nos rencontres, on arrive à des gens, des professionnels qui nous encouragent et tout. Et ça nous donne le boost. Parce qu'on a, quand même ce gros problème de légitimité. On n'est pas musicien, on n'est pas chanteur professionnel. Qu'est-ce qu'on fait dans cette histoire-là? Et puis quand on voit que les pros, ils nous disent, allez-y. Donc ça nous booste à mort, quoi.
0: Ah, c'est génial. Et si, imagine, il y a quelqu'un qui est en train de nous écouter et qui, il sait pas, il est dans son coin, il n'ose pas faire une chorale, il se pose des questions. Qu'est-ce que tu aurais envie de lui communiquer, de partager avec lui?
1: Eh ben, moi, déjà, je le mettrais un peu en garde au départ, je dirais, parce que nous, on l'a fait, mais ça demande... On n'avait pas conscience du travail que ça demandait, en fait. C'est énorme, quoi. Tu vois, on allait au masterclass, on voyait chez de cœur, on se disait, ouais, mais tu vois, tout roule et tout. Mais non, avant que ça roule, en fait, il y a du taf, il y a beaucoup de travail à faire. Ça, déjà, il faut en être conscient, quoi. Nous, on est allé dans cette aventure-là, on n'en avait pas conscience, mais on a pris vite conscience, en fait. Mais après, quel bonheur de partager ça avec les chanteurs, d'avoir des retours avec les gens, de voir leurs yeux, de voir leur plaisir. Enfin, c'est vraiment une grosse dose de bonheur qu'on prend tous les semaines au répète, quoi.
0: Eh ben, du coup, tu nous fais une transition fabuleuse. Est-ce que tu veux bien nous parler un peu plus de ton groupe? Où est-ce que vous êtes basé? Comment il s'appelle? Combien de chanteurs? Quel répertoire vous chantez? Comment vous évoluez? Quels sont vos objectifs? D'où vous venez, etc.?
1: Alors, notre chorale s'appelle Gospel in Provence Verte. Elle est située donc à Saint-Maximin et on a ouvert une nouvelle antenne à La Roque-Brissane. C'est deux villes. Alors, Saint-Maximin, c'est plus grand. C'est une ville du Moyen-Var. Et La Roque-Brissane, c'est un peu plus petit. C'est un petit village aussi dans le Moyen-Var. Donc, le nom, c'est Provence Verte parce que notre région, c'est la Provence Verte.
0: D'accord.
1: On a une petite chorale, hein. On est une 15-20, mais en fait, ça nous correspond tout à fait, en fait. On veut pas beaucoup plus. On cherche pas. En fait, tu veux la mode des grosses chorales à l'heure actuelle. Nous, c'est pas notre truc. Nous, on veut vraiment quelque chose de... On se sent bien, en fait. On a retenu quelques phrases comme ça de nos mentors. C'est dans notre chorale, en fait, chacun est un soliste à part entière. Donc, il faut que tout le monde chante, tu vois. Personne se cache, on veut pas de ça.
0: Yes.
1: Et c'est le bonheur de chanter, quoi. Je veux dire, voilà, chanter, les gars. Mais chanter, surtout, chanter pour vous. Chanter pas pour les autres, mais chanter pour vous avant tout. Et c'est ça. Et après, on a aussi un petit côté social dans notre chorale. En fait, on baisse... Comme nous, on n'est pas professionnel, en fait, on a une cotisation qui est assez faible et qui permet l'accès à tout le monde. Il n'y a pas d'audition. Venez avec surtout votre envie, voilà. Après, vous savez pas chanter, ça c'est pas un souci. On se débrouillera tous ensemble, mais c'est l'envie, quoi. Si vous venez avec l'envie, c'est déjà un gros truc, quoi.
0: Et comment vous choisissez, parce que vous êtes deux chefs de cœur, hein, si je comprends bien, avec Sylvie et Eric. Comment vous choisissez votre répertoire?
1: Ah bah ça, on se le partage parce qu'on n'a pas tout à fait les mêmes goûts musicaux.
0: Ouais.
1: Donc Sylvie, elle est très Sibrinens. Beaucoup de worship aussi,
0: ouais.
1: Très slow gospel, et moi je suis plutôt Moi, j'aime bien partir de l'histoire, en fait. Donc, on fait un peu de négro spirituel au début pour vraiment introduire ce chant, parce que nous, on pense que le gospel, il peut pas être chanté si on connaît pas l'histoire de cette musique. Mm-hmm. C'est quelque chose, un point vraiment important qu'on attache. Et du coup, on commence comme ça. Et moi, j'adore André Proche. Et gospel moderne, j'adore Ezekiel Walker aussi. Donc, on se partage le répertoire comme ça.
0: Non, c'est bien. Ça veut dire que j'ai l'impression que vous êtes comme dans la vie très complémentaire. Et c'est ça que vous arrivez à communiquer avec la chorale. Eh bien, écoute, tu as commencé à nous évoquer son nom parce que tu as parlé d'histoire du gospel et je t'ai demandé pour préparer ce petit moment de partage de nous choisir un petit morceau à diffuser, à partager avec tous nos auditeurs. Et tu as choisi Take Me Back de Andrew Crouch. Vas-y, dis-nous pourquoi et ce sera notre mot de la fin.
1: Ouais. Moi, c'est mon idole, en fait. Parce que pourquoi? Parce qu'il n'a jamais appris la musique. Alors, nous, à notre petite échelle par rapport à lui, et lui, c'est un dieu de la musique, mais... Il a pas appris la musique, il joue intuitivement et ce qu'il fait c'est juste sublime quoi.
0: Voilà. Oui, il a été un des précurseurs dans les années 80.
1: Et j'adore la phrase de son producteur quand il disait André Crouch, il est incapable de reproduire deux fois le même accord. C'est un peu comme nous au début en fait quand on faisait notre chorale, quand on donne la voix, on est incapable de donner la voix deux fois de la même façon de suite. Ben voilà, tu vois.
0: Mais ça marche.
1: C'est ça.
0: Eric, merci beaucoup pour avoir partagé ton histoire avec nous et vraiment ça me tenait à cœur de mettre en avant votre parcours parce qu'on voit beaucoup de gens soit qui hésitent ou qui n'osent pas ou comme tu parlais tout à l'heure de légitimité à un moment donné il faut se lancer quoi et bravo pour votre courage et au nom de vos choristes je vous dis merci déjà et on se quitte avec Andrew Crouch et Take Me Back et tu passeras le bonjour à Sylvie de la part de tous les auditeurs de Hope Radio
1: avec plaisir et on se revoit bientôt
0: bye bye
1: ciao

0: Bonsoir, bonsoir à tous. 4 à 500 lycées fermés demain. La mobilisation des élèves doit se poursuivre. Conséquence, pour certains établissements, les portes resteront donc closes pour éviter tout débordement. Au total, 24 lycées ont été incendiés ou dégradés la semaine dernière. À Marseille, un élève de seconde a agressé une passante avec un spray enflammé. Il vient d'être placé en détention provisoire pour acte de barbarie, selon les informations communiquées par le parquet ce soir. Le garçon de 15 ans était inconnu des services de police. La présidentielle maintenant et cette proposition de grande coalition au centre pour 2027. Proposition lancée par Gabriel Attal afin d'éviter un duel Mélenchon-Le Pen au second tour. L'idée du candidat Renaissance ne semble pas convaincre. Raphaël Glucksmann, le chef des députés PS, Boris Vallot ou Yannick Jadot se sont prononcés contre, mentionnant la recherche pour les Français d'une rupture totale avec les 10 dernières années. Pendant ce temps, Marine Le Pen réaffirme sa confiance totale en Jordan Bardella. Première réaction publique de la candidate à l'élection présidentielle depuis les nouvelles révélations de Mediapart visant le président du Rassemblement National. Jordan Bardella a bien déposé plainte devant le doyen des juges d'instruction au tribunal judiciaire de Paris, annonçant une procédure très longue qui devrait prendre fin bien après la présidentielle. On termine par les sports en cyclisme. Remco Evenepoel, champion d'Europe, le coureur belge s'est imposé au sprint en Slovénie ce dimanche. C'est le dernier titre majeur qui manquait au coureur belge. Tadej Pogacar, le local du championnat, n'a pas couru, toujours blessé. A noter la belle 9e place pour le tricolore Léo Bizio. Le rugby, suite et fin de la 5e journée de Top 14. Ce soir, Montpellier reçoit Toulon à 21h05. Et puis, sur les mondiaux de judo, Shirin Boukli décroche le bronze en moins de 48 kilos. La judokate française qui ouvre le score des médailles pour les bleus présents à Bakou en Azerbaïdjan pour les championnats du monde. Teddy Riner ne concourt pas. Le champion tricolore des tatamis n'est pas revenu à la compétition depuis Paris 2024. Voilà pour l'actu. Belle fin de week-end à tous.
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1: Et allez, c'est la rentrée des classes pour tout le monde, hein. Fin septembre, c'est la reprise. Et bon, dans nos actus gospel, ça va être évidemment un petit peu le centre. Toutes les chorales reprennent. J'espère que si vous souhaitiez chanter du gospel, si vous souhaitez chanter du gospel, si vous chantez, si vous avez chanté, si vous allez chanter, vous avez trouvé la chorale qui vous correspond. Et c'est bien quelque chose qu'il faut avoir en tête. On a la chance d'avoir énormément de chorales gospel en France, en Europe. Donc n'hésitez pas à faire le tour des chorales de gospel. Il y aura forcément celle qui correspondra à vos goûts. Ne vous fixez pas sur quelque chose qui vous ne plaît pas. Vous êtes là pour chanter pour vous-même, pour vous épanouir à travers ce chant-là, si vous voulez le partager. Donc fouillez autour de vous. Il y a forcément des chorales. J'imagine des chorales qu'on fait des séances ouvertes en début d'année pour vous permettre de tester ce qu'ils font, leur style, etc. Donc j'espère vraiment que vous avez trouvé chaussure à votre pied à ce niveau-là. Dans les actus de ce mois d'octobre, je voulais faire le focus sur un atelier qui aura lieu à Montpellier. C'est dans le sud de la France, comme je veux dire, une des plus belles villes du monde, évidemment. Mais pas tout à fait, Saint-Hippolyte-du-Fort passe juste avant. Bref, un atelier de chant, de perfectionnement de chant qui est proposé par Kevin Mansoni. Kevin Mansoni, c'est un coach de la Sova School of Vocal Arts de Genève, donc qui a un grand niveau de chant et de précision. Il vous propose à Montpellier, le samedi 3 octobre, un atelier sur toute la journée avec au programme remise à niveau technique, mais vraiment solide, développement de la puissance et de l'endurance vocale, compréhension du rôle précis du choriste en gospel, ce qui n'est pas une mince affaire, travail des harmonies, écoute collective et dépassement des limites vocales, c'est-à-dire je sais qu'il va faire travailler les aigus par exemple. Donc si vous êtes chanteur en chorale et que vous avez envie de perfectionner votre niveau de chant, si vous êtes même chef de chœur et que vous voulez perfectionner votre approche du chant et de comment vous allez le transmettre, je vous recommande vivement cet atelier qui aura lieu donc à Montpellier le samedi 3 octobre. Attention, il y aura uniquement 15 places. Et ça permettra d'avoir vraiment un enseignement personnalisé. Cherchez Kevin Mansoni, A-M-N-S-O-N-I, sur la toile ou sur Wiz Event Masterclass Gospel Spécial Choriste 1. Et vous aurez évidemment les éléments de cet atelier. Écoutez, je vous souhaite un très bon mois d'octobre. Nous nous retrouverons fin octobre. Et je vous laisse avec la Dallas Fort Worth Mass Choir. Donc Dallas Fort Worth, c'est au Texas, avec leur titre I'd Rather Have Jesus.

0: Bonjour et bienvenue à toi, ami de Boost Espoir. Je suis ravie de te retrouver et de retrouver toute l'équipe qui est autour de moi aujourd'hui. Que tu nous suives sur YouTube ou encore à travers Hope Radio, sois le bienvenu. Je suis Amandine et j'ai la joie d'être accompagnée aujourd'hui par d'abord Marilyn.
1: Salut.
0: Ça fait trop plaisir de te retrouver.
1: Mais
0: après
1: oui,
0: tout ce temps. Tu vas bien?
1: Oui, ça va bien, merci.
0: Tu es prête pour ce temps d'émission?
1: Oui, c'est parti.
0: Et je suis très, très heureuse aussi d'accueillir pour la première fois Priscilla.
2: Bonsoir.
0: Bienvenue.
2: Merci beaucoup.
0: Ça fait trop plaisir de t'avoir parmi nous.
2: Merci pour l'invitation.
0: Avec grand plaisir. On va essayer de prendre soin de toi, de te coucouner.
2: Merci.
0: Et on sait aussi tout le temps que tu as passé pour préparer cette émission. Merci beaucoup.
2: Okay.
0: On est ravis de t'avoir. Puis nous avons le plaisir d'accueillir notre invité spécial, Éric Belois.
3: Mais bien sûr, mais bonjour à tous. Merci pour l'invitation.
0: Bah
3: ça
0: oui,
3: fait très plaisir d'être ici.
0: C'est pas la première fois qu'on t'invite.
3: C'est pas la première fois, non, effectivement.
0: D'ailleurs, déjà la semaine dernière, t'étais là.
3: Oui, c'est juste.
0: T'étais là pour nous parler de la différence, il
3: me
0: semble.
3: Exactement, exactement.
0: Éric, alors si je me trompe pas, tu es trésorier de la Fédération Suisse Adventiste.
3: Trésorier de la Fédération des Églises Adventistes de Suisse Romande et du Tessin, voilà. En Suisse. Voilà.
0: Et puis tu es directeur exécutif du pôle Espoir Média. En gros, t'es notre big boss, quoi.
3: Bah voilà, ouais, c'est ça. C'est, exactement, je suis le directeur de Espoir Média qui produit ces émissions.
0: On est très contents que tu viennes travailler avec les petites fourmis de Espoir Média, de prendre ce temps avec nous.
3: Bah voilà, ça me fait plaisir moi aussi.
0: C'est trop chouette. Est-ce que tu pourrais nous dire en quelques mots de quoi on va parler aujourd'hui?
3: Alors aujourd'hui, on va parler du bonheur. Le bonheur, c'est une notion peut-être vague pour certains. C'est une notion, en tout cas, je crois qui est assez commune à tout le monde. On est tous à la recherche du bonheur, d'un bonheur. Ben voilà, discuter un petit peu de ça. Qu'est-ce que c'est le bonheur? Comment le trouver? Comment orienter sa vie?
0: C'est un peu philosophe comme ça.
3: Ben écoute,
0: c'est une vaste
3: on va voir.
0: Question.
3: C'est une très très vaste question, mais il y a quand même quelques pistes de réponse qui sont pertinentes.
0: Excellent. Ben écoute, je confie ce culte à notre Dieu, cette émission à notre Dieu, que par son esprit, nos échanges, nos réflexions soient vraiment guidées. Et puis que cela puisse rejoindre le cœur et l'intelligence de chacun d'entre nous. Voilà, allez, c'est parti, place à la première chronique. Priscilla, comment ce thème a résonné dans ton quotidien? Qu'est-ce que tu as envie de nous partager dans cette chronique, le clin d'œil?
1: Alors du coup, c'est un petit témoignage personnel que j'ai vécu avec le Seigneur ces 8 derniers mois. Donc, comme je suis arrivée dans la région depuis très peu de temps.
0: Ouais. Ça fait 8 mois, du coup.
1: Ouais, 8 mois, c'est exactement ça.
0: Et tu viens d'où, à la base?
1: Je viens de la région parisienne.
0: Ça te change, du coup?
1: Ça me change et ça me fait beaucoup de bien d'être ici, maintenant.
0: Trop bien.
3: Et d'ailleurs, on profite pour saluer tous nos auditeurs qui sont à Paris et qui nous entendent.
1: On vous salue.
0: Carrément. Et donc, du coup?
1: Donc, du coup, qui dit nouvelle région, il fallait que je trouve un emploi. Et donc du coup, j'ai commencé à faire un sujet de prière par rapport à ça. Le Seigneur, il a répondu. Merci Seigneur, il a répondu, mais il a pas répondu par rapport à ce que je voulais, mais ce dont j'avais besoin. Et du coup, moi, le bonheur que j'ai pu prendre de cette expérience, c'est vraiment que même si c'était pas ce que je voulais. Le Seigneur, il a vu même au-delà de mes espérances parce qu'il m'a accordé des grâces autour de ce travail que j'ai commencé, auquel je m'attendais vraiment pas. Donc, je suis venue dans la région, premièrement pour le cadre, le paysage. Et tous les matins, j'ai la chance d'avoir un lever de soleil. J'ai vu sur les montagnes de mon bureau. Quand je rentre, j'ai le coucher de soleil. Et franchement, c'est incroyable. Enfin, je vois vraiment la main de Dieu, en fait. Chaque fois, j'ai un petit clin d'œil. J'ai un petit clin d'œil par rapport aux compétences que j'ai pu développer aussi dans mon travail maintenant, des compétences que j'avais jamais acquises durant mes dernières expériences. Là, j'ai développé des nouvelles compétences et je sais que tout ce que le Seigneur m'accorde, et je sais que ça va pouvoir me servir pour mes prochaines étapes.
0: J'ai l'impression que ce que tu es en train d'introduire, c'est l'idée de regard. Quel regard je pose sur ce que je vis? Comment j'inclus Dieu dans ces décisions, ce cheminement? Et puis, tu vois, tu parlais de « tous les jours, je me réveille avec un coucher de soleil sur les montagnes. » Moi, j'ai eu ça toute ma vie. Peut-être que pour moi, je ne le vois plus comme un bienfait.
1: C'est vrai.
0: Et que c'est peut-être aussi, finalement, est-ce qu'on a les yeux bien affûtés pour voir ce que Dieu met dans notre vie. Merci beaucoup pour ce petit clin d'œil. C'est une première porte ouverte dans cette réflexion. On va continuer à cheminer ensemble. Alors, dans cette émission, nous aimons lire la Bible. Elle est source d'enseignement, d'espoir, de vérité et de promesses. Alors, Priscilla, on revient vers toi parce qu'on aime beaucoup t'écouter. Quelle promesse biblique souhaites-tu nous partager en lien avec le thème du jour ?
1: Alors, la promesse biblique que j'ai choisie se trouve dans Ecclésias 3, versets 12 à 13. J'ai reconnu que le seul bonheur consiste à se réjouir et à bien agir pendant leur vie. Et que si un homme mange, boit et prend du plaisir dans tout son travail, c'est un cadeau de Dieu. Donc en fait, ça revient par rapport à mon témoignage que je partageais un peu plus tôt avec vous. C'est que en fait, le bonheur, je trouve dans les grâces quotidiennes que le Seigneur me fait. Et enfin, je vais prendre un exemple tout bête. J'ai eu mon permis du coup il y a un an. Et puis, j'ai réussi. Merci. Merci. Et pendant que je faisais passer mon permis, j'ai réussi à faire tous mes créneaux du premier coup, sans souci. Et dès que j'ai eu mon permis, j'arrivais plus à faire mes créneaux. Et un truc qui me stresse sur la route...
3: J'en connais d'autres comme ça.
1: Ah, franchement, aussi. C'est une catastrophe.
0: Donc, c'était une bénédiction pour avoir ton permis, si j'ai bien compris.
1: Voilà. Et du coup, quand je suis allée au travail, une chose qui me stresse, c'est quand j'ai des voitures derrière et que je dois faire mon créneau, du coup, c'est un truc qui me stresse. Et le Seigneur, j'ai réussi à faire mon créneau du premier coup. Et donc vraiment, merci Seigneur, parce que pour moi, ça a été un petit clin d'œil, encore une fois, de « je suis avec toi, je t'accompagne et ma main est sur toi ». Et j'ai l'impression que quand on se satisfait des petites choses, le Seigneur, il nous donne encore plus grand. Mmh. Et donc du coup, c'est ça, donc se satisfaire de toutes les petites grâces que le Seigneur nous donne quotidiennement. Moi, c'est là que je trouve mon bonheur, c'est dans ça que je trouve mon bonheur.
0: Savoir être reconnaissant.
1: Exactement.
0: Deuxième petite porte ouverte.
1: La reconnaissance.
0: Moi, ça me fait penser, tu sais, dans les églises, en tout cas dans beaucoup d'églises, il y a un chant qui est chanté des fois, « Compte les bienfaits », un vieux cantique, « Compte les bienfaits », je vous redis les paroles, « Compte les bienfaits de Dieu, mets-les tous devant tes yeux, tu verras en adorant combien le nombre... » en est grand. Alors, demandez au Saint-Esprit de nous ouvrir les yeux pour savoir se réjouir des bienfaits du quotidien.

0: Eric, tu nous as promis une réflexion sur un thème complexe, je trouve, la recherche du bonheur. Priscilla a entamé la réflexion. C'est à toi maintenant de prendre le relais et nous mener dans ta réflexion. Nous t'écoutons. Il est où le bonheur ?
1: Oui, alors j'espère que ce sera à la hauteur de vos attentes, hein, comme tu dis. Mais c'est vrai que j'aimerais commencer par vous poser une question qui est très existentielle, hein, qui je pense une question qu'en réalité tout le monde, en tout cas à ma connaissance, que tout le monde se pose, qui a même inspiré Christophe Maé pour l'une de ses chansons.
0: Il est où le bonheur ?
1: Ouais. Voilà, exactement. Alors en effet, qui ne cherche pas le bonheur dans sa vie ? Alors je ne dis pas que tout le monde le trouve, hein, mais je pense en tout cas que tout le monde le cherche. Alors, peut-être c'est vrai aussi que certains, à force de le chercher et de ne pas le trouver, peut-être qu'ils ont arrêté de le chercher. Ça, c'est... Voilà, je pense qu'il y a des gens aussi qui sont comme ça. Mais je crois que cette question, il est où le bonheur ? Cette question, elle est intemporelle, elle est transculturelle, on peut dire. Et je pense que c'est vraiment c'est en fait une question universelle, hein, qui est très simple à se poser et finalement qui est très difficile à répondre. Alors, certains chercheront le bonheur, par exemple, dans une voiture dernier cri, dans une belle maison, peut-être dans une carrière professionnelle qui fait rêver, hein, le succès. Personnellement, j'en connais plusieurs qui gagnent bien, voire très bien leur vie. Mais est-ce qu'ils sont plus heureux pour autant ? Est-ce qu'ils ont trouvé le bonheur ? Est-ce qu'il faut mentir l'adage « l'argent ne fait pas le bonheur » ? Personnellement, j'en suis pas convaincu, hein. Mais bon, voilà. D'autres chercheront le bonheur plutôt dans les relations, dans la famille, peut-être dans les voyages, dans les expériences personnelles, hein. Mais malgré ça, combien peuvent dire vraiment « Ah, je suis vraiment heureux » ou « Je suis vraiment heureuse hein, » et de manière durable. Et je pense que c'est ça qui fait la différence.
0: Alors pourquoi c'est si difficile alors ? Tu vois, je pense qu'on fait tous des choix de vie dans l'idée de pouvoir être heureux. Mais tu dis qu'il y a peu qui semblent trouver le bonheur. Ouais. Bon, explique-nous.
1: C'est vrai. Alors c'est une bonne question. Hein. Et peut-être, alors c'est juste une hypothèse, une suggestion, hein, mais est-ce qu'on cherche le bonheur là où il est ou peut-être qu'on cherche là où il n'est pas ? Hein, c'est peut-être une hypothèse, et c'est vrai que je pense que chacun peut en témoigner dans sa vie, mais on prend souvent des années à construire quelque chose, et finalement, on se rend souvent compte que le bonheur trouvé, celui qui arrive quand on a abouti à un projet ou à quelque chose, il n'est pas forcément celui qu'on avait imaginé.
0: Il est éphémère ou il nous échappe.
1: Voilà, exactement. Et il y a beaucoup de choses dans la vie qui peuvent nous rendre heureux, hein, et heureusement d'ailleurs, hein. Mais tout ce que j'ai cité précédemment, je parlais de la voiture, d'une maison, d'une carrière professionnelle, etc., ça en fait partie, je pense. Mais le simple fait d'atteindre un objectif fixé, c'est déjà, ou d'arriver à réaliser un projet, c'est déjà quelque chose qui nous rend heureux. Mm-hmm. Hein, et heureusement qu'il y a ces petits bonheurs dans la vie qui sont ponctués tout au long de la vie. Mais finalement, si on regarde chaque chose, chacun de ces bonheurs, c'est souvent un bonheur limité, ou un bonheur qui est limité en intensité ou en durée. Hein, c'est des petits éléments de bonheur. En fait, c'est comme si c'est des prémices, ou comme si ça nous fait goûter au bonheur. Mais est-ce qu'il est durable ?
0: Les petites joies du quotidien, tu dirais ?
1: Les petites joies du quotidien, voilà, exactement. Alors, on y goûte, on y prend goût, je dirais même qu'on en redemande, mais le vrai bonheur, celui avec un grand B, un B majuscule, celui qui est durable, qui ne dépend pas des circonstances extérieures, il est où celui-là ? Hein ?
0: Alors, c'est notre question,
1: Eric. Voilà, exactement. Alors, vous aurez certainement bien compris avec tout ce que j'ai dit jusqu'à présent que la question du bonheur, elle n'est pas seulement une question de chanson, ou de philosophie. Et en réalité, le bonheur, c'est au cœur du message de la Bible. Et là, j'en viens vraiment à regarder ce que la Bible nous dit. Et pour reprendre ce que je viens juste de dire, la Bible, elle ne parle pas du bonheur, justement, comme un état de plaisir temporaire, un état de, voilà, où on est heureux, ni même d'une vie sans problème. Hein, la Bible, elle propose une perspective qui est radicalement différente. Elle propose un chemin vers le bonheur, un chemin qui ne dépend pas des circonstances, qui ne dépend pas... Enfin, le bonheur profond, le bonheur durable, celui qui traverse les épreuves de la vie, c'est de ça dont elle parle, la Bible. Et en fait, la Bible, elle propose un chemin vers le bonheur avec un grand B, celui que j'évoquais juste à l'instant. Alors, et oui, peut-être ça va en surprendre certains, hein, mais la Bible nous dit qu'on peut avoir des problèmes de la vie, et malgré tout, être heureux. Même si peut-être ça paraît contradictoire. Souvent, dans notre esprit, on lit un petit peu les deux. Si j'ai des problèmes, je suis moins heureux. En fait, on s'imagine que l'état de bonheur, c'est plus aucun problème.
0: Hein. Je crois qu'il va falloir que tu nous apportes des textes pour qu'on comprenne
1: on y vient.
0: Nous dire.
1: Exactement. Mais justement, ce bonheur avec le grand B, ce bonheur dont parle la Bible, c'est un peu la cerise sur le gâteau, c'est que ce bonheur, il ne coûte rien du tout. Il est complètement gratuit. Hein, ça, c'est, je pense, la première grande bonne nouvelle. Et ça signifie donc que chacune, que chacun peut y accéder, quelle que soit sa situation. Est-ce que ça ne mérite pas d'y jeter un petit coup d'œil et de s'y intéresser un peu ? Hein ? On rentre dans les textes ? On y va. Alors, dans la Bible, il y a beaucoup de textes qui nous parlent du bonheur. D'ailleurs, tu en as cité un tout à l'heure. Hein, et des textes qui nous disent comment être heureux. Alors, je vais en prendre quelques-uns pour voir dans quelle direction ça nous mène. Dans l'Ancien Testament, il y a en particulier plusieurs livres de sagesse, comme je prends par exemple le livre des psaumes ou le livre des proverbes, qui sont des livres qu'on appelle de sagesse. Alors, si je prends le psaume 1, le premier psaume, au verset 1 et 3, donc vraiment les premiers versets du livre des psaumes, le texte nous dit « Heureux celui qui ne suit pas les conseils des méchants, qui ne s'arrête pas sur le chemin de ceux qui se détournent de Dieu et qui ne s'assied pas avec ceux qui se moquent de tout. Ce qu'il aime, au contraire, c'est l'enseignement du Seigneur. Il le médite jour et nuit. » Alors, dans ce texte, moi, je vois plusieurs éléments qui sont intéressants par rapport à notre thématique. Ce texte, il parle d'action à faire, mais il va au-delà de simples actions à faire. Il exprime, je dirais, un chemin de vie. Hein, c'est des principes qui portent du fruit tout au long de la vie. C'est pas juste une action ponctuelle en disant « je fais ça et je serai heureux tout de suite hein, », qui est un peu instantané, comme un distributeur automatique, comme ça. Non, c'est un texte qui construit une vision d'avenir. C'est pas « je fais ceci maintenant, j'aurai ça comme résultat », et ça parle d'abord d'une manière d'être, avant de parler d'une manière d'agir. Et l'action, d'ailleurs, si on change notre manière d'être, l'action, elle suivra automatiquement. Il n'y a pas besoin de focaliser sur le faire. Et dans ce texte que je viens de lire, le bonheur, il n'est pas défini par quelque chose qu'on possède, hein, comme un objet, ou, ni même quelque chose qu'on vit, comme une expérience, mais il est premièrement défini par la réflexion, réfléchir pour prendre des bonnes décisions, et deuxièmement, par le fait de prendre Dieu au sérieux dans ses conseils et dans ses enseignements. Alors, ça implique inévitablement de connaître Dieu. Hein, si on veut le prendre au sérieux, si on veut l'écouter, il faut le connaître. Sinon, comment est-ce qu'on peut prendre Dieu au sérieux hein? Ça, c'est pour un texte. J'aimerais en citer très rapidement trois courts textes qui sont tirés du livre des Proverbes aussi, le livre des Proverbes écrit par le roi Salomon, que la Bible définit comme étant l'homme le plus sage n'ayant jamais existé. Et on va voir que ces trois versets vont dans le même sens que ce que je viens de dire. Alors, j'en prends un déjà, Proverbe au chapitre 19, au verset 8, qui dit « Apprendre à réfléchir, c'est agir pour son propre bien. S'appliquer à comprendre mène au bonheur. » Dans ce texte, on voit une notion de réflexion hein, pour faire des choix de vie judicieux. Il y a un autre texte qui est dans Proverbe 16, au verset 20. « Qui est habile en affaires s'en trouve bien, mais celui qui fait confiance au Seigneur connaît le bonheur. » Alors dans ce texte, on voit un peu plus la notion de relation avec Dieu, de le connaître, de lui faire confiance. Et puis un troisième, Proverbe 2 au verset 9, et c'est Dieu qui parle et qui dit « Si tu m'écoutes, tu découvriras que se conduire de façon juste, équitable et droite est le chemin du bonheur. » Alors là, il y a la notion d'écouter Dieu, inévitablement, comme on l'a dit, ça veut dire le connaître, lui faire confiance, et puis adopter une attitude réfléchie, une attitude juste, hein.
0: Ce sont des textes de l'Ancien Testament qui nous amènent déjà des bonnes pistes de réflexion. Est-ce que tu retrouves, je suis sûre que oui, hein, il y a des textes aussi du Nouveau Testament qui parlent du bonheur. Est-ce qu'il y a une continuité ? Est-ce qu'il y a une perception qui change avec la venue de Jésus ? Comment ça se passe ?
1: Oui, alors effectivement, c'est bien de poser la question parce que dans le Nouveau Testament, bien sûr qu'on retrouve, comme tu l'as exprimé, hein, il y a une continuité. Là, j'ai cité des textes de l'Ancien Testament, mais Jésus, quand il est venu, il s'est inscrit parfaitement dans cette continuité. Et j'irais même plus loin, il est venu pour mettre en pratique de façon très concrète, pour nous donner un exemple, hein, pour nous montrer ce que ça signifie vraiment connaître Dieu, lui faire confiance et prendre ses conseils et ses enseignements au sérieux. Et Jésus, en fait, il est venu en tant qu'homme, il s'est incarné, et il sait très très bien que toute l'humanité cherche le bonheur, que nous tous, et toi qui nous écoutes, qui nous regardes, tu cherches aussi le bonheur. Et d'ailleurs, Jésus, il commence son premier discours public, qu'on appelle communément le Sermon sur la montagne, il se trouve dans l'Évangile de Matthieu, dans les chapitres 5 à 7, et il commence son discours avec le mot « heureux ». Heureux. Et ce mot, il va le répéter en plusieurs phrases. Hein. Heureux ceux qui sont humbles de cœur, heureux ceux qui sont doux, heureux ceux qui sont pleins de bonté pour les autres, heureux ceux qui ont le cœur pur, etc. Il va continuer comme ça. Et Jésus, dans son premier discours, donc, il va donner en fait, le mode d'emploi vers le vrai bonheur, celui qui s'inscrit dans une vie, qui suit les principes, qui suit les enseignements de vie que Dieu nous donne. Et c'est une vie, en fait, qui se détourne de soi-même pour se tourner vers Dieu et par voie de conséquence pour se tourner aussi vers les autres. Et d'ailleurs, c'est Jésus, hein, on le voit aussi dans l'évangile de Marc, au chapitre 20, verset 35, Jésus qui dit « Il y a plus de bonheur à donner qu'à recevoir ». On connaît tous cette phrase, et ben voilà, elle vient, c'est Jésus qui l'a dite, elle vient des évangiles.
0: Bon, tu nous donnes déjà du fruit, enfin de la matière à réfléchir dans l'Ancien Testament. On continue avec les enseignements de Jésus qui sont quand même très ambitieux. Après, dans la pratique, dans le concret, on peut comprendre théoriquement ça, mais se dire comment on l'applique, quoi.
1: C'est vrai que le bonheur, on pourrait en parler beaucoup, hein, ça devient très philosophique, mais il ne faut pas que ça reste que des mots, hein, il faut que ce soit concret dans notre vie. Et puis, ben, c'est là que mon message, mon invitation à chacun d'entre nous, à toi qui nous écoutes, qui nous regardes, ben, vraiment, c'est le suivant. Même si tu n'as pas trouvé le bonheur, si tu ne l'as pas encore trouvé, peut-être que tu as été déçu par certaines relations, que tu es marqué par les soucis, les épreuves de la vie ou je ne sais quoi, eh ben, sache, et je pense que c'est la première chose importante, que le vrai bonheur, il existe. Et peut-être que tu ne connais pas le chemin du bonheur, vers ce bonheur-là. Peut-être que tu as essayé différents chemins, mais que tu as toujours été déçu. Alors, vraiment, crois-moi, ça vaut vraiment la peine de changer de chemin et d'essayer à nouveau. C'est le moment de choisir le bon chemin, de se lever et de se mettre en marche. Et ce bonheur que tu trouveras, ben, tu verras qu'il ne dépend pas des circonstances de la vie. C'est un bonheur qui est durable, qui est profond. Et la Bible nous donne une petite histoire d'un homme qui s'appelle Job et qui a passé vraiment par les pires épreuves de la vie qu'on puisse imaginer. Et après être passé par toutes ces tempêtes de la vie, quand tout était terminé pour lui et qu'il est sorti de cette situation, c'est lui-même qui témoigne avec ses mots. On trouve ça dans Job, dans le livre de Job, au chapitre 22, au verset 21. Et il conclut son histoire de vie, en fait. Il dit « Réconcilie-toi donc avec Dieu et fais la paix. Alors le bonheur te reviendra. » Ben c'est ça, finalement. C'est ça que le chemin que nous propose la Bible pour trouver le bonheur. Hein, je répète, réconcilie-toi donc avec Dieu, fais la paix et le bonheur te reviendra. Et c'est ce que je te souhaite, que tu te réconcilies avec Dieu, que tu fasses la paix et là tu connaîtras le vrai bonheur.

0: Mais il est où, le bonheur? Si tu nous rejoins, sois le bienvenu. Tu te trouves à l'émission Boost Espoir et nous venons d'écouter Éric Belois nous partager une réflexion sur la recherche du bonheur, rien que ça. Mesdames, réaction à chaud, comment ce message vous fait réagir? Puis toi à la maison, toi dans ta voiture, en train de faire ton sport ou je ne sais, comment ça résonne chez toi? Ah, j'avoue, j'ai envie... Bah, Marilyn, t'as envie de dire...
1: Mais moi, j'étais un peu en train de me poser la question. Du coup, on le trouve comment?
2: T'as toujours pas la clé?
1: Ouais, bon, il y a cette notion, réconcilie-toi. C'est comme dans une relation avec Dieu, en fait, qu'on trouve un bonheur, du coup. C'est ce que je comprends. Hein.
0: Oui, en fait, moi, direct, ça m'a fait penser. Mais alors, toutes les fois où je me suis pas sentie heureuse, bonheur heureux, je suis même pas sûre que c'est forcément toujours... Voilà. Parce qu'en fait, des fois, c'est dur avec les autres. Mmh. Selon, là, tu parlais, hein, le premier texte que tu partages, c'est « t'assois pas avec certaines personnes qui sont finalement qui n'ont pas un comportement qui va honorer Dieu. Et puis, mets-toi à part et prends du temps avec Dieu. » Mais c'est dur. Mmh. Et dans nos relations avec les autres, des fois, quand on n'a pas la validation d'autrui, quand on n'a pas, quand on se sent pas aimé ou d'autrui, ben, on a du mal à trouver cette paix dont tu parles.
3: Oui, c'est vrai que ce texte, le but, c'est vraiment de connaître Dieu et de prendre son enseignement au sérieux et de faire faire des bons choix de vie, en fait. Et de ce texte que tu soulèves, en fait, dit de s'abstenir d'avoir des mauvaises relations qui vont nous influencer dans nos choix de vie, des influences négatives. C'est dans ce sens-là. Mais on y viendra.
1: Moi, je trouve que c'est aussi beaucoup de lâcher prise. En fait, le premier psaume dont on parlait, quand Dieu nous demande de nous éloigner des méchants, etc., déjà, c'est aussi pour le refléter dans un premier temps, je pense, vraiment. Et puis, plus on le reflète, plus on a cette paix qu'il nous donne. Mais je pense que ça vient aussi avec le lâcher prise. Plus on lâche prise, on remet tout entre les mains de Dieu, je pense, et plus on sera en paix, ouais, soulagé. En paix.
0: Mais j'ai l'impression, hein, ça me fait penser à des échanges qu'on avait pu aussi avoir en préparant cette émission, et tu y reviendras plus tard, Marilyn, sur quel focus on met. Où est-ce qu'on met notre attention? Et j'ai l'impression de ce que tu dis, si je fixe les yeux sur Jésus, sur Dieu, j'apprends à le connaître, il va m'aider à... Parce que j'ai l'impression qu'en fait, la définition du bonheur que tu es en train d'avancer, c'est un renversement. De définition, c'est un renversement de compréhension du monde, du fonctionnement. Et j'ai l'impression que fixer les yeux sur Dieu m'aide à cheminer sur ça.
3: Absolument. Je crois que tu as exactement le focus. Hein. On a l'habitude, dans les expériences de vie, de lier les aspects extérieurs qui nous arrivent dans notre vie à finalement savoir si ça va me rendre heureux ou pas. Mais le bonheur, tel que nous en parle la Bible, ce n'est pas quelque chose qui dépend des circonstances extérieures. C'est plutôt moi, dans mes choix que je fais et vers de qui je m'inspire pour faire mes choix de vie.
0: Ben, est-ce qu'il y a aussi, en conclusion, est-ce qu'il n'y a pas aussi cette idée que en fait, le vrai bonheur, c'est cette vie avec Dieu dans l'éternité. Et c'est aussi cette vision beaucoup plus lointaine que juste aujourd'hui, ce que je vis, qui fait que je...
3: Alors moi, personnellement, j'en suis convaincu, oui, absolument. C'est sûr, il y a une notion dans cet ordre-là, effectivement. Oui.
0: Bon, eh bien, on va continuer de réfléchir chacun, faire cogiter. Et puis je sais que ce qui arrive juste après va continuer à nous faire cheminer. Merci.

0: Je vous propose maintenant un témoignage. Normalement, on fait ça avant le message de notre invité, mais une fois n'est pas coutume, on a inversé un peu l'ordre des choses. Marilyn, je te laisse expliquer.
1: Mais oui, parce que l'histoire qu'on va entendre maintenant nous vient de notre invité.
2: Exactement. Et voilà, exactement.
1: Merci d'avoir accepté de partager un peu ton histoire, surtout en lien avec cette recherche de bonheur, le bonheur. Comment ça a pu résonner dans ta vie ?
2: Alors, c'est vrai que bon, c'est une thématique qui est assez particulière. Je n'ai pas la prétention, moi, de venir en disant « je suis heureux, j'ai tout compris, je vais vous expliquer ». Non, bien sûr que c'est quelque chose qui est très, très personnel. Et même la définition du bonheur, on l'a vu dans nos échanges, comment est-ce qu'on comprend le bonheur, c'est assez personnel. Mais c'est vrai que si je réfléchis, moi, sur ma vie, il y a plusieurs éléments qui m'ont apporté de la joie et qui ont construit, finalement, une joie qui est durable. Et je pense que c'est ça, hein, le vrai bonheur, quelque chose qui est plus durable plutôt que des éléments ponctuels, même si ces éléments ponctuels en font partie et on ne peut pas les mettre de côté non plus. Mais alors, dans ma vie, il y a plusieurs éléments, plusieurs expériences, plusieurs situations qui m'ont apporté du bonheur. Bien sûr, le mariage, bien sûr, les enfants, bien sûr, des loisirs. Quand on fait ce qu'on aime et puis qu'on arrive à se fixer des objectifs et à les atteindre, ben, on est heureux. Il y a des voyages, hein. Il y en a qui ont leur bucket list et qui veulent faire pendant leur vie. Puis au fur et à mesure qu'ils cochent, ben, ça, voilà, c'est un sentiment de satisfaction. Donc, ça va contribuer. Mais en fait, quand je réfléchis à tous ces moments, à ces petits moments, parce que c'est chaque fois éphémère, hein, et ça s'enchaîne. Quand je réfléchis à tous ces moments-là, je me rends compte que ce qui m'a rendu heureux, c'était beaucoup plus axé ou focalisé sur la relation avec les autres. Et là, je vous donne un exemple tout simple, mais je crois qu'il est assez parlant. Il y a quelques années, j'étais en vacances avec, bien sûr, avec ma famille, et puis aussi avec un couple d'amis et leur famille. Ils avaient aussi leurs enfants, donc on était tous ensemble. Et on est allé sur le canal du Midi, dans le sud de la France, sur une péniche. Donc une péniche où on s'est retrouvés tous ensemble pendant une semaine sur le... Voilà, vous pouvez vous imaginer. Hein. Alors, c'est soit merveilleux, soit ça casse tout de suite. Hein, vous imaginez bien. Et en fait, pendant cette semaine, il a fait un temps mais exécrable, absolument exécrable. Et on était enfermés dans cette péniche. Chaque fois qu'on sortait, quand il y avait des écluses, il fallait mettre le ciré, le machin. On voyait rien. C'était absolument catastrophique en termes météorologiques.
0: Exactement ce que vous aviez imaginé.
2: Mais absolument, je crois que tu as tout compris. Voilà, exactement. Et en fait, certains pourraient définir ou vivre cette expérience comme étant la pire expérience du monde. Hein. On a dépensé X milliers de francs ou d'euros et puis finalement, tout tombe à l'eau, c'était catastrophique.
0: C'est calme de le dire.
2: Eh ben non, on a vécu une semaine absolument dingue, folle, on s'est amusé comme des fous. Pourquoi ? C'est pas à cause des circonstances extérieures, mais c'est vraiment avec qui on était. Et je crois que ça fait une grosse différence. Et peut-être que je vous invite, et je t'invite à toi aussi qui nous regarde, qui nous écoute, de réfléchir quel était le moment où tu as le plus kiffé dans ta vie, quoi. Et ce n'est pas forcément là où tu étais, ce n'est pas forcément ce que tu étais en train de faire, mais je pense que ce qui t'a apporté le plus de satisfaction, si tu réfléchis bien, c'est avec qui tu étais et comment tu l'as partagé et comment tu as vécu ce moment ensemble. Je pense que cet aspect relationnel, il est extrêmement important. En tout cas, c'est dans mon expérience, c'est comme ça. Le fait de partager ce qui nous fait plaisir, de partager des hobbies, moi, c'est ça qui m'a apporté le plus de bonheur. Alors, évidemment, dès le moment où il y a un côté relationnel, hein, et c'est ce que je fais ressortir ici, quand on lit la Bible, quand on lit les textes, et ce qu'on a lu tout à l'heure dans la petite réflexion et ce que je vous ai apporté, on voit très bien ce côté relationnel, mais avec Dieu. Et avec Dieu, ben, c'est le même genre de choses, mais à un degré, à un niveau différent ou supérieur, j'ai envie de dire. Et comment ça va se concrétiser dans ma vie, et c'est ce que je vis moi tous les jours. Je prends l'exemple de ma vie professionnelle, par exemple, j'ai un rôle qui est plutôt administratif, hein. Donc, quand on parle d'administration ou administratif, il y a rarement des gens avec les yeux qui pétillent en disant « Waouh, c'est ça le bonheur hein !» Ben moi, ce qui me rend heureux dans mon travail, ce n'est pas forcément dans les tâches que je fais, parce que je ne crois pas que je sois né pour faire ça. En tout cas, je ne définis pas comme ça. Mais par contre, c'est dans mon état d'esprit de me mettre au service de l'autre et de savoir que ce que je fais, ben, ça va pouvoir aider l'autre et ça va pouvoir lui permettre de faire ce que lui, il a à faire. Et voilà, donc moi, personnellement, ben, le plaisir, mon plaisir de vie, mon bonheur se trouve dans le rapport avec les autres. Alors, si tu n'as pas trouvé le bonheur, Je te conseille peut-être de changer d'optique de vie et de commencer à faire les choses non plus pour toi. Et c'est vrai qu'on est dans un monde où on est très focalisé sur soi-même, mais essaye de faire les choses pour les autres. Et moi, je suis convaincu, je pense que le bonheur se trouve dans une certaine optique de vie en suivant comme un style de vie. Et puis, d'ailleurs, automatiquement, quand on parle de ça, quand on se retourne vers les autres, il y a peut-être cette notion de pardon. Des fois, on n'arrive pas à se tourner vers l'autre parce qu'il y a quelque chose qui coince, il y a quelque chose qui s'est passé dans le passé, et on a de la peine à surmonter ça. Donc, le pardon, on ne va pas épiloguer là-dessus parce que c'est tout un thème en soi, mais je pense que ça joue un rôle important. Et quand on ne pardonne pas, finalement, c'est nous-mêmes qui nous pourrissons la vie. C'est l'autre, ça ne va rien changer pour lui, mais simplement, c'est nous qui portons ce poids en nous et qui est certainement comme une enclume qui nous maintient au fond de l'eau, au lieu de pouvoir s'en libérer et de vivre et de respirer. Donc, c'est peut-être pas intuitif, c'est peut-être pas inné, et c'est là que la relation avec Dieu, en tout cas pour moi dans ma vie, ça change la vision de la vie. Donc, je reprends ma conclusion de tout à l'heure, c'est vraiment mon expérience de vie. Réconcilie-toi avec Dieu, ça va te permettre aussi de te réconcilier avec les autres, et commence à vivre pour eux, un peu plus pour eux, un peu moins pour toi-même. Et au lieu de perdre quelque chose, parce qu'on a l'impression que quand on fait pour les choses, on perd de soi-même, eh bien non, tu verras que tu vas gagner beaucoup plus. En tout cas, c'est ce que nous dit la Bible, c'est mon expérience personnelle, et c'est ce que je peux partager avec vous.

0: voici dans ma chronique surprise. Et Marilyn, je me réjouis de t'écouter parce que je sais que tu as préparé encore un partage où on va aborder encore un autre angle de cette thématique. Nous t'écoutons. Et voilà, donc je lisais cette semaine une petite histoire qui se termine ainsi. Ceux qui veulent vivre bien et avec sens doivent aider à enrichir la vie des autres, car la valeur d'une vie se mesure à la vie qu'elle touche. Je ne sais pas si vous avez suivi. Ceux qui choisissent d'être heureux doivent aider les autres à trouver le bonheur.
1: Bon, déjà, tu es synchro avec Eric, hein, tu ne savais pas ce qu'il allait dire.
0: Exact.
1: Là, l'esprit est à l'œuvre.
2: Voilà, exactement.
0: Alors, en tout cas, c'est par rapport à cette phrase, eh ben, je crois que c'est ce qu'avait au fond d'elle l'artiste dont je vais te parler aujourd'hui. Elle s'appelle Lilia Strother. Elle est née en 1853 à Londres et est décédée en 1928. C'était une artiste peintre très douée. Elle aurait pu marquer son époque. Elle a même été démarchée par des critiques d'art très connues, mais au fond d'elle commençait à brûler quelque chose de plus fort que son art. Le désir de partager l'amour qu'elle avait reçu de Dieu avec ceux qui ne le connaissaient pas ou qui vivaient dans des circonstances défavorisées. Alors, à Londres déjà, à côté de son activité, elle sortait le soir dans la rue à la recherche des prostituées et elle les aidait à sortir de ce monde qu'elle ne voulait pas. Et puis par la suite, il y a un appel pour rejoindre des peuples reculés d'Algérie qui est venu sur son cœur. Mais ça, c'était pas compatible avec sa carrière d'artiste. Alors après un combat difficile, elle a choisi d'abandonner son avenir prometteur.
1: Mais non !
0: Et de partir. Et ceci, en plus, malgré le fait que des associations missionnaires qui habituellement financent des personnes comme ça, qui partent partager leur foi, ces associations ont refusé de la soutenir. Donc elle partait en autonomie complète. Et puis elle est partie vivre dans des populations qui n'avaient pas encore entendu parler de Dieu pour leur partager ce qu'elle avait à cœur. Et là, dans le désert, elle a cultivé et trouvé, je crois, une forme de bonheur très différent de celui qu'elle aurait eu en tant qu'artiste de renom. Elle donnait du sens non seulement à sa vie, mais elle partageait autour d'elle et permettait à d'autres de trouver un sens dans leur vie. Alors, cette expérience lui a inspiré un poème qui s'appelle « Focused ». Focalisé. Et on va vous partager quelques extraits. Que signifie cette focalisation? Étudiez la question et vous verrez que cela signifie deux choses. Rassembler tout ce qui peut être rassemblé et laisser le reste tomber. Regardez les barreaux des fenêtres et au-delà n'est qu'une ombre. Regardez au loin et ce sont les barreaux qui se transforment en fantômes. Vous devez choisir sur quoi vous fixerez votre regard et laisser le reste partir. Cette focalisation ne rendra pas la vie étroite. Dans un sens, cela le sera. Au fur et à mesure que le sentier de montagne se rétrécit, il est de plus en plus important de veiller au lieu où nous posons nos pieds. Mais il y a toujours, au fur et à mesure que le chemin se rétrécit, une perspective de plus en plus large et un air plus pur et plus clair. Étroit comme la vie du Christ qui était étroite, tel est notre but. Étroit en ce qui concerne l'égoïsme, mais large comme l'amour de Dieu tout autour. Il vaut la peine de laisser voir à Dieu ce qu'il peut faire avec ses vies quand vivre est le Christ. Comment mettre les choses au centre du monde de l'optique? Non pas en regardant les choses à laisser tomber, mais en regardant le seul point qui doit être mis en évidence.
1: Bon, on voit qu'elle était peintre, cette madame. Hein. Vu son vocabulaire et sa manière de regarder les choses, perspective et compagnie.
0: Oui, oui, c'est un long poème, je vous en ai donné un petit bout, mais qui, je trouve, illustre bien avec plein d'exemples ce qui était important pour elle. Et du coup, c'est donc un poème de Lilia Strother quelqu'un qui a fait un choix impopulaire de tout centrer sur Jésus, en dépit de sa carrière prometteuse. Est-ce que vous savez que ce poème a inspiré un chant qui est encore chanté dans les assemblées chrétiennes à travers le monde?
1: Mais oui, on l'a chanté il n'y a pas longtemps sur une de nos soirées avec mon mari. Et puis tu me l'as envoyé, je ne savais pas du tout que ça venait de ça en fait.
0: Voilà, donc c'est ce poème qui a inspiré une autre artiste du coup qui a écrit les paroles Turn your eyes upon Jesus, le chant Fixe les yeux sur le maître. Et d'ailleurs, vous pourrez du coup aller l'écouter, ou tu pourras l'écouter, auditeur, en ligne, soit en anglais avec ce titre « Turn your eyes upon Jesus » ou alors « I'm » avec un de ses titres en français « Fixe les yeux sur le maître ».
1: Ou dans les vieux recueils aussi, c'est « Quand écrasé ».
0: Voilà.
1: Qui est un titre bien moins
2: bon, moi, inspirant. Bon, sexy, voilà.
0: Mais qui nous rappelle comment commence ce chant, qui nous encourage à regarder à Jésus. Que ce soit lorsque les malheurs s'amassent autour de nous, que la déception, la séparation, la douleur surviennent ou que la peur se pointe, eh bien, dans ces situations, il nous dit de ne pas nous laisser écraser, mais de regarder à Jésus qui redonne du courage et donne la vie. Comme on l'a vu, une vie dans laquelle il peut agir a souvent un impact bien au-delà de ce que nous pourrions imaginer. Vous voyez avec cette histoire de cette dame qui a fait un choix, qui a écrit un poème, qui a inspiré une autre personne. Et on se retrouve avec un chant qui est encore chanté aujourd'hui à travers le monde. De quoi reprendre courage et espoir pour trouver un bonheur à partager en regardant, en gardant les yeux sur Jésus, celui à qui on a confié notre vie.
1: Tu vois, ça m'interpelle, ben je me dis du coup que la recherche du bonheur, tu parlais de relation avec Dieu, et quand on est à l'écoute de Dieu et qu'on commence à cheminer et à suivre le plan qu'il a prévu tout spécialement pour nous, là, il y a un épanouissement dont on ne s'attendait pas. Merci beaucoup.

0: Allez, après cette chronique poétique, philosophique, passons aux choses très très concrètes.
1: Oui, oui, maintenant c'est la chronique action. Alors, je te propose quelques idées pratiques pour cette semaine. Déjà, regarde autour de toi et vois comment tu pourrais mettre en pratique ce qu'on a dit au début. Il y a plus de bonheur à donner qu'à recevoir. Est-ce qu'on peut trouver quelqu'un autour de nous à qui offrir un service, un sourire et faire quelque chose pour quelqu'un sans attendre quelque chose en retour? Le bonheur se cachera sûrement, en tout cas dans un de ces petits moments d'échange et de partage gratuit. Une autre action.
0: Oula, là, t'en as combien comme ça à nous proposer?
1: Trois actions, très bien.
0: Ah ouais,
1: action numéro 2. Voilà, numéro 2. Remplace une plainte par une prière.
0: Ouh, j'aime
1: voilà.
0: Bien ça.
1: Chaque fois que tu ressors du découragement, de la frustration, tourne-toi vers Dieu et demande-lui de transformer cette émotion ou même peut-être de venir te rejoindre dans cette émotion. En tout cas, c'est quelque chose que j'ai déjà expérimenté et qui change le regard. Ça fait quelque chose. Essayez.
0: Numéro 3.
1: Et numéro 3, focus. Alors, fais un jeûne de distraction pour enlever tout ce qui est inutile.

0: semaine. Ok. Bon, alors, cher auditeur, est-ce que tu vas... est-ce que ça va rester des idées, des suggestions, ou vas-tu vraiment tester une ou plusieurs de ces idées? Et vous, dans le plateau, quelle idée vous allez mettre en place cette semaine? Très intrusif comme question.
1: Moi, je pense remplace une plante par une prière.
0: Ah, ouais, moi, c'est ça qui me titille aussi, Pam.
2: C'est vrai que l'esprit humain, je m'oriente vers dans la même direction. C'est vrai que l'esprit humain, on a toujours tendance à voir les choses négatives et à les mettre au premier plan. Bah, peut-être réfléchir et lui donner seulement la place qu'elle mérite, c'est-à-dire pas grand-chose et de remplacer par autre chose. Voilà.
0: Très bien. Et toi, alors, à la maison, qu'est-ce que tu vas faire? Sois béni, en tout cas, dans cette action que tu vas mettre en place avec le Seigneur. Demande-lui de t'accompagner. Et bien voilà, notre émission arrive à sa fin pour aujourd'hui, mais on revient la semaine prochaine. Je remercie toute l'équipe qui a construit cette émission, des bénévoles au grand cœur. Merci beaucoup. Nous remercions également Éric Belois. Merci pour ta présence.
2: Avec grand plaisir, merci.
0: Tes réflexions. Et puis je prie qu'on puisse continuer de cheminer chacun dans ces réflexions que tu as amenées. J'ai envie de te bénir, que tu puisses être béni dans tes ministères.
2: Merci beaucoup.
0: Dans lequel tu trouves du sens,
2: j'ai
0: l'impression, grâce à Dieu.
2: Oui.
0: Et puis aussi, bénédiction sur tes proches.
2: Merci beaucoup.
0: Et puis toi, ami auditeur, auditrice, que tu puisses être couvert de sa paix, que le Seigneur puisse ouvrir tes yeux sur les bénédictions qu'il met sur ton chemin, que tu puisses goûter à ses bontés et qu'il te protège et te garde toute cette nouvelle semaine. Partage cette émission tout autour de toi. Partage un commentaire pour contribuer à semer des petites perles qui contribuent au bonheur des uns et des autres. Et Boost Espoir revient la semaine prochaine. Bye bye.
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1: Mieux que le platine, quelle est donc la marchandise la plus précieuse au monde? Si vous avez choisi l'argent, l'or ou le platine, 10 000 courtiers pourraient vous solliciter. Si vous avez choisi le palladium ou le rhodium, vous connaissez bien les métaux précieux. Mais aucun d'entre eux ne peut éclairer un rêve ou susciter une prière lorsque la peur ou la douleur envahissent toutes nos nuits. Il n'y a qu'une seule chose que des milliards de personnes veulent, y compris tous ceux qui n'ont jamais possédé ou vu un métal précieux. Cette chose, c'est l'espoir. Et il se trouve non pas dans le sol, mais dans les cieux. L'espoir, c'est la certitude qu'il existe une autre vérité sur nos vies, que nous sommes aimés, appréciés et qu'il vaut la peine de tenir. L'espoir s'élève au-dessus de nos faiblesses pour affirmer que Dieu n'en a pas encore fini avec nous. Quoi que nous possédions, quoi que nous chérissions, nous sommes précieux pour le Dieu qui nous a donné l'espoir en nous offrant ce qui est le plus précieux pour lui.
0: Car c'est ainsi que Dieu a aimé le monde. Il a donné son Fils unique, afin que quiconque croit en lui ne périsse pas, mais ait la vie éternelle.
1: L'espérance est notre confiance dans le fait que Dieu est bon, que la grâce est finalement ce qui compte. Toute autre valeur découle de la confiance que notre histoire ne doit pas se terminer en poussière. La grâce nous indique toujours le ciel. Alors, restez dans la grâce.
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0: On n'arrête pas la pensée et encore moins celle de Vincent Lafargue. C'est les tweets Omélie.
1: En Luc 6, 2, nous apprenons ceci. Des pharisiens dirent « Pourquoi faites-vous ce qui est interdit le jour du Shabbat ?» Au fond, ces pharisiens s'occupent des affaires des autres. Plutôt que de nous occuper de ce que font les autres, justement ou non, si nous nous occupions aujourd'hui un peu de faire le bien avant toute chose. Peu importe, alors, ce que font les autres.
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Bienvenue pour ce nouveau numéro de Gospel Concert Live. Je vous propose un concert du groupe The Messengers, originaire du Mississippi. Je pense que vous allez apprécier ce gospel old school teinté de blues et de country. The Messengers.

0: C'était Gospel Concert Live avec The Messengers. À très vite avec un nouvel artiste.
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0: histoire. Toute chose concourt au bien de ceux qui aiment Dieu, c'est un verset très fort. Parce que tout ce que j'ai vécu, ça a fait qui je suis maintenant. Et ça a fait que j'ai développé des compétences d'écoute, d'empathie pour les gens. Et les gens, ils sentent que je les comprends. Ils sentent que j'ai passé par là, que c'est pas du blabla. Et le courant passe assez vite, ouais.
1: Vivre sans amour, on en parle aujourd'hui dans C'est vous l'histoire. Bonjour à tous. Porteuse d'une profonde solitude depuis son enfance, Anne-Désirée Épard n'a jamais ressenti l'amour. Aujourd'hui, elle écrit pour affirmer sa résilience. C'est ce que l'on peut lire en quatrième de couverture sur son livre « Cap sur l'espérance ». Niée et humiliée pendant son enfance, Anne-Désirée Épard va tout faire pour se faire accepter et aimer. Mariée à Benoît, elle joue les sauveurs, s'épuisant à le délivrer de l'alcool. Mais c'est avec son second mari, Olivier, que l'invité de C'est vous l'histoire découvre l'amour inconditionnel. Au micro de François Sergi, qui l'a rejointe dans le Valais suisse pour entendre son histoire. On l'écoute.
2: Anne-Désirée Épard, bonjour.
0: Bonjour.
2: Cap sur l'espérance, histoire d'une renaissance. Quand on vous voit, vous avez, comment dirais-je, vous êtes souriante, vous avez un peu le regard rieur, on va dire. Hein, alors que quand on sait ce que vous avez traversé, on se dit, il y a eu là un gros bouleversement dans votre vie, une renaissance en quelque sorte.
0: Oui, tout à fait, une renaissance, je dirais, oui.
2: Vous avez été pendant des années dans votre enfance niée, humiliée.
0: Mais disons qu'on ne s'est pas tellement rendu compte. C'était une vie d'enfance du temps passé avec ce qu'on savait sur les enfants. On ne savait pas grand-chose. Et quand un enfant est placé vers l'âge d'un an, on ne savait pas les répercussions que ça allait avoir sur cet enfant. Et maintenant, on connaît bien, la psychologie connaît bien le sentiment d'abandon. Et ben moi, j'ai vécu ça sans m'en rendre compte et j'ai mis des protections toute mon enfance pour ne pas ressentir ce sentiment d'abandon. Donc j'ai essayé d'être forte, d'être bien. Oui, j'avais un complexe de supériorité. Je voulais faire tout bien pour qu'on m'aime. Parce que quand on se sent abandonné, on croit qu'on n'est pas aimé. Donc pour être aimé, on fait tout bien.
2: Abandonné de vos parents, de votre mère, pendant combien de temps ?
0: On n'a jamais su combien de temps. La personne chez qui j'avais été un jour m'a dit que j'étais restée 18 mois, mais ma maman me dit mais non, pas du tout. Mais que ce soit un mois, deux mois, trois mois, c'est déjà trop. C'est déjà trop, surtout que dans ce temps-là, on n'expliquait pas aux enfants. Maintenant, on sait qu'il faut tout expliquer. Voilà, je vais te placer, c'est pour ceci, c'est pour cela. Tu vas revenir, je t'aime, la vie continue. Mais dans ce temps-là, on ne disait rien, ça se faisait du jour au lendemain. L'enfant, il entend parler ses parents, mais on ne lui dit rien, donc c'est très dur.
2: Alors, ce qu'on ne comprend pas bien, c'est Anne-Désirée. Donc Anne-Désirée, c'est le prénom que vos parents vous ont donné.
0: Oui, on peut rigoler, mais voilà, mes parents, ils étaient très spéciaux et ils ont mis un deuxième prénom significatif à chacun de leurs enfants. C'était un adjectif, aimé, honoré, osé. Et moi, c'était désiré, bien sûr, parce que j'étais une fille après deux garçons. Mais ma maman n'était pas très contente d'être enceinte de moi, c'était trop vite. Mais quand ils ont vu que j'étais une fille, ils m'ont appelée désirée. Mais moi, je ne me suis jamais sentie désirée toute ma vie. Mais maintenant, depuis que j'ai connu Olivier, je porte ce double prénom avec honneur parce que lui, je sens qu'il me désire.
2: Olivier, qui est donc votre second mari, c'est un remariage hein ?
0: Oui, c'est un remariage, oui. On va fêter nos 10 ans de mariage cet automne.
2: Il n'avait aucun regard pour attirer. On a l'impression que c'est Jésus-Christ.
0: Oui, j'ai bien aimé marquer ça parce que je l'aurais croisé dans la rue, je ne l'aurais pas regardé. Ce n'était pas mon style d'homme. Mais Dieu l'a choisi et je ne regrette pas 10 ans après tellement qu'il m'aime inconditionnellement. Et Dieu lui avait dit « aime-la » et c'est ce qu'il fait, que je pleure, que je ris, n'importe comme je suis, il m'aime et il dit qu'il s'ennuie jamais avec moi.
2: Vous aviez un père assez impressionnant en fait. Quelle relation vous aviez avec votre père ?
0: Oui, il a toujours été très spécial. J'avais une relation de peur parce qu'il grondait, il nous punissait. Voilà, c'était la loi. C'était pas un papa câlin, pas du tout.
2: C'était une famille chrétienne, donc c'était difficile de conjuguer l'image d'un père dur comme ça avec l'amour d'un Dieu qui était prêché.
0: Ah oui, j'ai mis long jusqu'à ce que je comprenne que vraiment je suis aimée inconditionnellement de Dieu parce que Voilà, à la maison, je pensais toujours qu'il fallait faire ceci, faire cela pour être aimé, être sage, pas faire de vagues, bien se comporter, être bonne à l'école, ramener des bonnes notes. Oui, puis vous avez parlé d'une famille chrétienne, c'est aussi pour ça que j'ai voulu écrire mon livre. C'est que souvent, les livres, ils sont écrits... C'est des témoignages de vie où il y a eu des choses horribles. Moi, c'est pas très horrible, c'est une famille chrétienne. Et j'avais envie de dire aux gens, c'est pas parce qu'on est chrétien, qu'on vient d'une famille chrétienne, qu'on ne souffre pas. On a aussi des souffrances cachées, et souvent on les cache encore plus parce qu'on est chrétien, faut faire bien. Et puis on a beaucoup de versets bibliques qui nous... Oui, on dit toutes choses concourent au bien de ceux qui aiment Dieu. Il y a beaucoup de versets qui nous empêchent. Mais maintenant, ça, c'est fini. Ce temps-là est fini. Je sens que les chrétiens sortent et ils osent parler. Ouais.
1: L'amour avec un grand A, on en rêve tous. Mais finalement, qu'en sait-on vraiment? Anne Désirée croyait l'avoir trouvé.
2: Alors, vous avez une adolescence un peu mouvementée et un peu très libre, on va dire. Hein?
0: Voilà, ben, je viens de l'époque mai 68. J'avais 10 ans, voilà, c'était fête l'amour, pas la guerre. J'avais pas d'amour à la maison, donc quand les hommes ont commencé à me regarder, j'ai succombé, j'ai aimé ça. Ben voilà, je recevais des gouttes d'amour, je croyais que c'était de l'amour.
2: C'est plus compliqué ensuite pour comprendre quel est le véritable amour, sur quoi doit être fondée une relation d'amour.
0: Oui, je pense. Mais quand j'ai rencontré Benoît, bah, j'ai cru que c'était le grand amour, qu'on allait s'aimer. Mais voilà, l'alcool a été plus fort.
2: C'était aussi une relation d'amour, dans un premier temps en tout cas.
0: Oui, je l'aimais beaucoup, mais c'était cet amour codépendant, parce qu'on essaye de l'aider, de s'en sortir... Voilà, il était alcoolique, il s'était drogué, et ben moi je savais pas que j'avais le complexe du sauveur, et j'essayais de le sauver, et de l'aimer pour le sauver, mais ça n'a pas marché.
2: Vous êtes même épuisée à cela.
0: Ah bien sûr, je me suis épuisée, oui.
2: Vous vous êtes rendu compte que ça ne pouvait plus durer comme ça. Qu'est-ce que vous avez choisi de faire?
0: Alors tout d'abord, c'est qu'on ne se sent pas bien. Puis on ne comprend pas pourquoi on ne va pas bien, parce qu'on est chrétien, on lit la Bible, on prie, mais on ne va pas bien. Tout d'un coup, j'ai été à une réunion où on a dit, bah, si vous voulez, on peut prier pour vous. À ce petit comité où on a prié pour moi, on m'a dit, mais vous êtes suivi? Ouh là là, alors moi, à cette époque-là, être suivi, c'était bien pour les drogués, les prostituées, les gens de mauvaise vie, mais moi, une bonne chrétienne, attention, j'étais responsable de l'école du dimanche, des groupes de dames. Et j'ai quand même écouté cette voix et j'ai été me faire suivre à la Barque, un lieu de relation d'aide à Lausanne. Et là, j'ai commencé un petit peu à voir plus clair dans ma vie.
2: Ça, c'était un premier pas, en fait, de prendre conscience de la situation, voilà. De clarifier la situation.
0: Oui. Surtout, je me rends compte, c'est tenir debout intérieurement, arrêter de se laisser abuser, arrêter d'être le paillasson. Mais voilà, quand on sort de la codépendance, quand on arrête d'être prosterné intérieurement devant quelqu'un, ben, ce quelqu'un, il ne supporte pas.
2: Donc il y a la prière qui a joué un rôle, il y a un accompagnement, et puis il y a des changements de comportement, c'est ça, qui ont
0: c'est
2: été
0: ça,
2: opérés.
0: Surtout. Oui. Moi, j'allais lui acheter à boire, j'allais lui acheter les cigarettes. Je disais oui quand il rentrait à 2h du matin pour faire l'amour. Ben voilà, j'ai commencé à dire non. Non, je veux pas, je fais pas. Ben, ça fait des crises énormes, il cassait tout. Mais je tenais le coup.
2: Et donc ça aboutit finalement à la séparation.
0: Oui, parce que lui, il avait trouvé quelqu'un d'autre qui peut-être jouait mieux le paillasson que moi. Et ça a été la séparation. Ça a été dur parce que pour moi, c'était... l'échec de ce que je croyais devoir vivre, sauver cet homme, l'aider à changer, qu'il puisse se convertir. Alors c'était l'échec, mon ego, qu'on avait pris un gros coup.
2: Avec Olivier, une relation va se créer sur de nouvelles, avec d'autres bases, sur d'autres bases en fait. Qu'est-ce qui fait votre lien à Olivier? Sur quels fondamentaux vous avez construit votre couple?
0: Ben, je crois que les deux, on a des blessures un peu semblables au plus profond. Lui aussi n'a pas été désiré. On avait tout de suite envie d'aider les autres. Donc tout de suite, ce qui nous a collé ensemble, c'est oui, on a envie d'aider les autres gens. Ben voilà, on a commencé en 2012 d'accompagner des gens ensemble et on continue encore.
2: Anne Désirée part, il y a une nouvelle Anne Désirée. Les choses anciennes sont passées, complètement passées, ou bien ce qui est toujours parfois le passé qui ressurgit ou des comportements ou des réflexes qui reviennent qui ne sont pas appropriés?
0: Alors le passé est derrière, oui, mais je pense que Dieu, il va par couches, parce qu'il sait que profondément ça fait très mal, alors il attend le temps qu'on se reconstruise, qu'on solidifie, et quand on est prêt et quand on veut, il dit on va aller un peu plus profond, et un peu plus profond ça fait encore un petit peu plus mal, mais c'est toujours pour le mieux plus tard.
2: On le voit bien dans votre livre qui avance par étapes et on voit cette idée d'aller plus en plus profond. Puis on se dit, mais où est le fond du fond finalement ?
0: Oui, c'est vrai. Moi, je me le suis dit aussi. Je dis, mais non, d'une pipe, où c'est que est le fond ? Mais le fond, je pense que c'est les blessures qu'on a eues très, très petits. Voilà, le plus profond, c'est là qu'il y a les premières blessures.
2: Donc dès qu'on se met à exister.
0: Dès qu'on se met à exister, on prend un certain rôle dans la vie qu'on garde et ça donne un sens à notre vie. Et moi, c'était très très fort, c'était le complexe de la sauveuse. Ça s'appelle pas un complexe, mais pour donner un sens à ma vie, il faut que je sauve. C'est pas pour rien que j'ai fait infirmière, c'est pas pour rien que je fais de la relation d'aide. Donc maintenant, je suis à OK, c'était ma survie, mais maintenant je veux en faire ma force et c'est devenu une compétence. Mais il ne faut pas que je tombe dans les travers de vouloir trop sauver. C'est Jésus qui sauve. Et souvent, il me le répète, ça.

0: termine cette émission avec Léa Castel et sa chanson « Abîmée ». Elle l'est un peu moins aujourd'hui, notre invitée du jour, puisqu'elle a découvert que c'est Jésus qui sauve. C'était la bonne nouvelle qu'elle souhaitait partager avec nous aujourd'hui. Le sentiment d'abandon est commun à tous, même s'il est plus prononcé chez ceux et celles qui ont connu l'absence d'une mère ou de parents. Ce que notre invitée a découvert, et qui est véritablement pour chacun de nous, c'est que Dieu nous aime personnellement. Voilà, on se quitte temporairement, alors n'hésitez pas à revenir sur le site parole.fm et nous retrouver également sur les réseaux sociaux où nous sommes présents. Cette émission a été préparée par toute l'équipe de Radio Réveil et on vous dit à très bientôt. Bye bye.
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0: 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Aujourd'hui,
1: pause 3 minutes avec un psaume. Dans le rythme parfois agité de nos journées, il est facile d'oublier de s'arrêter quelques instants pour respirer, écouter et se recentrer. Les psaumes sont des prières anciennes, mais toujours vivantes. Ils parlent de confiance, de joie, de fragilité, d'espérance et de foi. Ils nous rappellent que Dieu est présent dans chaque saison de la vie. Ce livret est petit et donc facile à mettre dans un sac et peut être lu à tout moment de la journée. La proposition est de prendre chaque jour quelques minutes pour lire le verset et laisser la parole de Dieu toucher le cœur au travers d'une petite phrase. Puis, une courte réponse est notée pour répondre à cette invitation de Dieu. Avec un pas concret, il est proposé pour avancer sereinement et avec Dieu dans la journée. Chaque méditation offre aussi la possibilité de noter une remarque personnelle. Ce petit ouvrage joliment illustré se veut pratique, simple et grâce à sa jolie mise en page, il donne envie de l'utiliser et surtout veut permettre que chacun et chacune trouve la paix de Dieu. Pause 3 minutes avec un psaume est donc un livre collectif et il est paru aux éditions C10 en 2026. Un livre pour vous faire du bien.
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1: Bonsoir à toutes et à tous. La lettre de Sébastien Lecornu, 5 chantiers pour les lycées à la une. Le Premier ministre espère freiner le mouvement de blocage et de violence dans les établissements avec à l'ordre du jour les absences longue durée des professeurs, les emplois du temps des élèves optimisés par l'IA, les travaux pour lutter contre les fortes chaleurs dans les classes ou la simplification de Parcoursup. Près de 500 établissements doivent rester fermés ce lundi par mesure de sécurité. De nombreuses préfectures ont interdit les rassemblements aux abords des lycées. C'est le cas en région parisienne et dans l'Oise, où un tiers des établissements resteront fermés aujourd'hui. À la présidentielle, maintenant, et cette proposition de grande coalition au centre pour 2027, proposition lancée par Gabriel Attal afin d'éviter un duel Mélenchon-Le Pen au second tour. L'idée du candidat Renaissance ne semble pas convaincre. Raphaël Glucksmann, le chef des députés PS Boris Vallot ou Yannick Jadot se sont prononcés contre, mentionnant la recherche pour les Français d'une rupture totale avec les 10 dernières années. Pendant ce temps, Marine Le Pen réaffirme sa confiance totale en Jordan Bardella. Première réaction publique de la candidate à l'élection présidentielle depuis les nouvelles révélations de Mediapart visant le président du RN. Jordan Bardella a bien déposé plainte devant le doyen des juges d'instruction du tribunal judiciaire de Paris, annonçant une procédure très longue qui devrait prendre fin bien après la présidentielle. Sophie Adnot va rester quelques jours de plus dans l'espace. Son retour sur Terre a été reporté à jeudi en raison des conditions météorologiques. C'est l'astronaute qui sera resté le plus longtemps dans l'ISS, hommes et femmes confondus. On termine par les sports en cyclisme. Remco Evenepoel, champion d'Europe à 1 mm. Photo finish pour le coureur belge qui s'est imposé au sprint en Slovénie ce dimanche. C'est le dernier titre majeur qui manquait au coureur. Tadej Pogacar, le local du championnat, n'a pas couru, toujours blessé. Et puis en top 14, dernier match de la 5e journée, Toulon poursuit sa descente aux enfers et s'enfonce à l'avant-dernière place du classement. Montpellier a gagné 28-0 à domicile. Bonne soirée.
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1: La Bible aux mille visages. Éric Denimal, bonjour.
2: Bonjour.
1: J'ai le plaisir de vous recevoir pour toute une série d'émissions consacrées à la découverte de la Bible. Alors, nous avons pris comme base d'entretien, lorsque je vous ai invité la première fois, le livre que vous avez conçu, qui s'appelle La Bible illustrée, La Bible pour les nuls, et puis il y a eu sa version également, La Bible illustrée pour les nuls, qui aujourd'hui remporte beaucoup de succès, parce que cela met la Bible à la portée de tous ceux qui, croyants ou incroyants, veulent la connaître. À l'intérieur, on va y retrouver des éléments qui sont tout simplement des éléments d'explication de ce que ce livre a pu être au travers des âges. Aujourd'hui, nous allons parler d'un personnage qui est familier à beaucoup de nos auditeurs, croyants ou pas. Abraham, le père des croyants, rassemble trois religions, par ordre chronologique, judaïsme, christianisme et islam. Mais qui est vraiment Abraham ?
2: Alors là, c'est une bonne question. Abraham est un personnage assez extraordinaire. Encore une fois, on doit dire que si la Bible ne parlait pas d'Abraham, on ne le connaîtrait pas. Alors qu'il est à la base des trois religions monothéistes importantes du monde, vous le rappeliez, Abraham est un personnage qui sort de l'anonymat, en quelque sorte, comme il sort de son pays. On ne sait pas grand chose de lui. On a un petit peu quelques informations. On sait qu'il vient de Mésopotamie. On sait donc là, c'est intéressant quand même parce que c'est la base de la civilisation, hein, entre le Tigre et l'Euphrate. Donc il vient de cette région là, de la même région où l'on situe un petit peu le jardin. Donc tout commence un peu
1: au jardin d'Éden.
2: Le jardin d'Éden, lui aussi entre le Tigre et l'Euphrate, et puis ce personnage qui n'est pas a priori juif au départ, il survient là. Il faut rappeler peut-être que les Sémites sont les descendants d'un des fils de Noé qui s'appelait Sem, et on ne sait pas exactement où Sem est allé s'épandre et se répandre. Donc on ne sait pas exactement. Ce qu'il est clair en tout cas, c'est que Abraham a une perception de Dieu. Du Dieu unique, ce qui n'est pas nécessairement une perception générale. On est beaucoup plus polythéiste que monothéiste en ce temps-là. Et donc Abraham va un jour, c'est le texte biblique qui nous le dit, va un jour entendre une parole de ce Dieu auquel il croit ou dont il a un peu l'intuition. Son père était lui-même croyant, semble-t-il. Cette parole lui dit, va, sors de ton pays et va là où je te conduirai. Et le texte dit, et Abraham partit sans savoir où il allait. Et c'est très intéressant de noter que ce n'est pas simplement un ordre de mission une consigne de mise en route. C'est beaucoup plus que ça. C'est pas simplement va, quitte ton pays. C'est va hors de toi-même. Le texte dit va beaucoup plus loin. Le texte hébreu va pas simplement pour dire va, déménage. Va hors de toi-même. Va ailleurs, mais l'ailleurs en sortant de soi, en sortant de tout, en ayant une nouvelle vie, mais une nouvelle vie qui va être effectivement une vie de déplacement, et même une vie de nomade.
1: Est-ce que ça signifie dans ce cas-là Dieu lui demande, d'après ce texte, en tout cas de la Bible, une rupture avec toutes ses habitudes, oui, ses croyances, ses pensées?
2: Tout à fait.
1: C'est brutal.
2: C'est assez brutal, et c'est assez déstabilisant. Et c'est la raison pour laquelle, quand le texte dit « Et Abraham partit sans savoir où il allait », c'est pas simplement je ne sais pas où je vais camper ce soir. Je perds mes repères, je perds mes traces, je perds tout. Je m'en vais, bon, je m'en vais pas nécessairement tout seul, c'est-à-dire que je m'en vais avec ma famille, enfin, qui est assez limitée, puisqu'il a une femme, il a des serviteurs, il s'en va comme nomade. Il va prendre quelques éléments de sa famille, il va prendre un neveu avec lui, dont on reparlera pas mal, puisqu'il s'agit de Lot. Mais il s'en va plus qu'à l'aventure. Il s'en va vraiment en nomade, mais en nomade aussi bien physique que spirituel. Il va vraiment aller à la découverte de lui-même et à la découverte du Dieu dont il pressent quelque chose. Et c'est assez intéressant ça, parce que il me semble que nous avons là un indice sur finalement c'est quoi la vraie foi et c'est quoi le vrai croyant. Le vrai croyant s'en va en faisant totalement confiance, en ne sachant pas, en perdant tous ses repères et en passant plus de temps à se déconstruire qu'à se construire. En passant plus de temps en nomade qu'en enracinement. Et c'est intéressant de voir que finalement, Abraham sera donc le père des croyants, notamment des juifs. Les juifs qui seront finalement eux-mêmes nomades en permanence jusqu'à aujourd'hui. C'est-à-dire que va, je te donnerai une terre, mais finalement cette terre elle est toujours promise. Elle n'est jamais vraiment acquise. Et encore aujourd'hui, on doit encore se battre pour avoir un bout de terre, pour pouvoir s'installer, se désinstaller, se recommencer, etc. C'est assez intéressant de voir cet aspect nomade. Et cet aspect nomade, on va le retrouver de façon plus globale aussi, en tant que dans le christianisme, à savoir va, allez de par le monde, ne vous installez pas, ne vous installez finalement jamais. Dès que vous vous installez, dès que vous vous sédentarisez
1: finalement,
2: vous allez perdre la foi. Vous allez vous mettre à construire, et finalement vous allez encore construire des tours de Babel, y compris l'Église. L'Église peut être une tour de Babel qui s'édifie...
1: À partir du moment où elle s'instrumentalise.
2: Où elle se fige, où elle s'installe dans une institution, où finalement elle va construire des schémas de pensée, alors qu'il faut toujours sortir de soi, il faut toujours sortir de sa terre, il faut toujours sortir de ses certitudes, pour vivre la véritable confiance et la véritable foi et la véritable dépendance. Cette dimension de dépendance de Dieu.
1: Éric Denimal, c'est un paradoxe, parce que finalement, dès le départ, vous nous mettez les choses bien au clair. Abraham a été finalement celui, le père de tous les croyants, celui qui nous montre l'exemple pour le croyant, à savoir d'être toujours et en permanence déraciné ou déstabilisé. Et pourtant, tout le christianisme, et on peut le voir même des autres religions, on le sait aujourd'hui, les scientifiques l'évoquent

0: c'est d'être dépréoccupé, justement, de toujours savoir où je vais. La paix, c'est de pouvoir avoir complètement confiance. Quand, par exemple, à un moment donné, des disciples de Jean-Baptiste se mettent à suivre Jésus et lui disent « On va aller où tu vas ?» Qu'est-ce qu'il va répondre ? Il dit « Mais le Fils de l'homme n'a pas de lieu où poser sa tête, où s'arrêter, où se reposer. Si vous me suivez, sachez que vous allez devoir suivre, c'est-à-dire qu'on ne s'installe pas, on va bouger et on va aller. Et la première des choses que l'on va faire, c'est finalement déconstruire les certitudes pour être dans un paradoxe permanent. C'est-à-dire, vous attendez un Messie qui est celui qui va installer un royaume, et finalement, je ne vais pas installer de royaume. Et à chaque fois que vous allez croire que je suis le roi qui va installer un royaume, à chaque fois que vous allez essayer de me saisir pour faire de moi un roi, je vais vous passer entre les doigts. Et
1: c'est le risque de ce que le Dieu, dans ce cadre, nous déçoive.
0: Ah oui, tout à fait.
1: C'est ce qu'on attend.
0: C'est tellement vrai que on a vécu il y a quelques semaines l'épisode des rameaux. C'est Jésus entre triomphalement dans Jérusalem et tout le monde l'acclame, Hosanna, Hosanna, etc. Le problème, là, c'est qu'on est dans une confusion complète. La foule croit effectivement que Jésus vient pour instaurer son royaume. Elle attend le Messie. Elle le reçoit comme Messie, mais un Messie, qu'elle sait imaginer. C'est-à-dire, on va bouter les Romains de Jérusalem, comme Jeanne d'Arc a bouté les Anglais de France. Ou essayer de le faire, en tout cas. Ça ne marche pas. Et quand, effectivement, quelques jours plus tard, la foule se rend compte que, finalement, elle s'est trompée, cette foule qui a acclamé, elle va le lyncher. Elle va le lâcher, parce qu'elle ne supporte pas qu'elle se soit trompée, et elle ne supporte pas un Messie qui ne soit pas le Messie que l'on veut. Et il va s'évaporer, en quelque sorte. Même la mort ne va pas le retenir. Encore un paradoxe, quand même. La mort, la plus grande des certitudes, et le plus grand des enracinements, si j'ose dire, la mise en terre, ça ne marche pas non plus. Ça se sublime. C'est quand même comme quelque chose d'assez incroyable. Ne cherchez pas parmi les morts celui qui est vivant. Oui, mais on l'a mis en terre. On l'a vu, on était là, les femmes étaient là, elles ont regardé où on le mettait, etc. Mais voilà, la pierre a roulé et le corps n'est plus là, il est vivant. Et donc là, on est encore dans l'insaisissable, le nomadisme permanent et par excellence. Abraham part lui aussi, sans savoir où il va, mais il part à l'aventure. Il va effectivement être le père des croyants, et il va y avoir effectivement une identité qui va se faire, les juifs, les chrétiens et puis les musulmans, mais on reste dans la dimension du nomadisme. On devrait être dans le nomadisme permanent. Quand le peuple s'installe trop ou trop facilement, et quand il commence à croire en son pouvoir en tant que peuple, il va être attaqué par les ennemis, et on va exiler le peuple. C'est-à-dire qu'on va encore une fois lui prendre sa terre. Et quand on revient de l'exil, c'est pour reperdre à nouveau la terre, parce que cette fois-ci, on revient peut-être en exil, mais on va être envahi, et donc on ne sera encore pas chez nous.
1: Autrement dit, il y a donc un danger à s'installer si bien que finalement, lorsque le Dieu qui nous pousse au nomadisme, comme vous le disiez, s'exprime, on risque d'en perdre toute confiance. Alors, ce qui est curieux, je crois qu'on viendra là-dessus, parce qu'on arrive là à la fin de notre émission, Abraham, dont on dit qu'il est le père de tous les croyants, qu'il l'est, effectivement, puisque ça sera le début de cette formation des trois grandes religions monothéistes. Il est toujours en marche parce que sur cette terre-là, il n'arrivera jamais à trouver le lieu réel. Est-ce qu'on retrouve cette image avec les trois religions, ou finalement, que l'on appelle paradis, nouvelle terre, nouvelle Jérusalem,
0: oui,
1: on retrouve quelque chose au-delà même de la mort?
0: Tout à fait, parce que nous ne sommes que des passagers sur terre, on n'arrête pas de le dire. Souvenez-vous de l'étranger, parce que vous êtes étranger. Et vous devez rester étranger quelque part. Et toute tentative d'une religion, quelle qu'elle soit, de s'implanter, mais de s'implanter de façon terrestre, si j'ose dire, hein, avec les conquêtes, Il faut dire que le christianisme est parti à la conquête du monde aussi pour l'évangélisation, mais en même temps pour établir des royaumes en même temps. C'est-à-dire qu'en même temps, on n'apportait pas simplement une perception de Dieu, mais on apportait le roi de France, le roi d'Angleterre ou le roi du Portugal. Le lot était complet, quoi. On ne pouvait pas...

0: faire autrement. Et dans les conquêtes ensuite, et que l'on voit encore aujourd'hui d'une certaine façon avec l'islam, il est évident qu'on est dans la même problématique, avec un oubli, à savoir que nous ne sommes que des passagers sur Terre, et que utiliser la religion pour établir un pouvoir temporel, c'est une erreur grossière, et je crois que Constantin était davantage un diablotin qu'un serviteur de Dieu.
1: Éric de Nimal, je vous remercie. Vous êtes pasteur, vous êtes journaliste, auteur de livres. Vous dérangez parfois, on va le rajouter également. En tout cas, j'invite à nos auditeurs à retrouver eh bien, ces réflexions et surtout ces informations dans le livre qui s'appelle « La Bible pour les nuls » ou bien encore « La Bible illustrée pour les nuls » puisqu'une deuxième version plus complète est parue également. Je vous propose de nous retrouver dans une prochaine émission parce qu'Abraham, on a bien compris qu'il est parti. Vers où ? C'est ce que nous verrons avec vous. Au revoir.
0: Au revoir.
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3: Eh bien, nous sommes devant un magnifique lac et je vous laisse cette pensée. Seuls les poissons morts vont dans le sens du courant. Aller à contre-courant, c'est la vie. Bien sûr, c'est plus facile d'aller dans le sens du courant. Mais aller constamment dans le sens du courant, des tendances. D'ailleurs, on emploie très souvent l'expression « c'est tendance ». En d'autres mots, on suit. Ce n'est pas une expression de vie vraiment bien calculée, bien réfléchie. Car la vie, c'est aller à contre-courant. C'est à contre-courant qu'on sent qu'on vie qu'on existe, bien sûr, pas tout simplement pour le plaisir d'aller à contre-courant, mais pour faire face aux circonstances, car la vie en elle-même n'est pas toujours facile comme on le pense.
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2: Votre grand bonheur à monter soi-même, un livre de Pierre-Emmanuel Jean. Nous rêvons tous de bonheur, d'une vie harmonieuse, de moments heureux, de plénitude. Et cela depuis toujours. Le credo de la Déclaration d'indépendance de l'État américain est d'ailleurs la vie, la liberté et la poursuite du bonheur. Cette quête est parfois compliquée et les acteurs économiques actuels l'ont bien compris. La course au bien-être, aux vacances lointaines, aux plaisirs futiles, à l'argent facile, semble permettre une certaine vision du bonheur. Mais comme le disait Jean de La Fontaine, ni l'or ni la grandeur ne nous rendent heureux. Ce livre cherche donc à donner des pistes pour un bonheur vrai et qui dure. Il se construit en choisissant les meilleurs plans et matériaux qu'il faudra ensuite édifier et bien régler. La chance n'y a pas sa place. Tout au long des 9 chapitres de ce livre, l'auteur va nous conduire à l'aide de conseils, d'exemples bibliques, de questions personnelles, à trouver le vrai bonheur, celui qui va remplir notre vie. Cela passe par le don, la reconnaissance, la construction d'une bonne vie intérieure et avoir des objectifs. Voilà un livre qui peut changer radicalement une vie. Votre grand bonheur à monter soi-même est donc un livre écrit par Pierre-Emmanuel Jean et il est paru aux éditions Maison du Gospel en 2023. Un livre pour vous faire du bien.
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2: Bonjour à tous, j'espère que vous allez bien, que vous avez passé une excellente semaine. Il fait très beau, donc c'est très cool. Et aujourd'hui, on va aborder le sujet du mystère de l'Évangile avec le pasteur Philippe Leduc. Comment vas-tu, Philippe ?
3: Bonjour, ça va bien. Et toi ?
2: Ça va. T'as passé une bonne semaine ?
3: Oui, impeccable.
2: Et avec le pasteur Pascal Rodet. Comment vas-tu, Pascal ?
4: Très bien, très très bien. Une semaine agitée, avec beaucoup de choses à faire, mais très sympa.
2: Mais ça va, ouais. ça va. Je vais vous raconter une petite anecdote. Moi, quand j'étais, je crois que c'était au lycée, je courais énormément. J'aimais beaucoup le sport à l'époque. Et il y a ce qu'on appelle le cross. C'est peut-être pas au lycée, je pense que c'est même au collège. Et je me suis entraînée pendant longtemps. Je rêvais d'arriver la première. Sauf que forcément, on est nombreux et du coup, j'arrive pas à la première. Et c'est ma camarade de classe qui m'a dépassée et j'étais... Alors, pas jalouse, mais j'étais en colère, après moi-même. J'étais dégoûtée parce qu'elle était arrivée avant moi et puis j'ai fait une petite crise quand même. Et je me suis rendu compte que forcément, c'était pas juste parce qu'elle s'était entraînée autant que moi et c'est tout à fait normal qu'elle ait mérité cette première place. Et aujourd'hui, on va un petit peu voir à travers Actes 7, versets 54 à 60, s'il te plaît, Philippe, comment on accède et à quoi on a le droit d'accéder avec la foi.
3: Quand les gens du tribunal entendent cela, ils deviennent furieux. Ils grincent des dents parce qu'ils sont en colère contre Étienne. Mais lui, rempli de l'Esprit Saint, regarde vers le ciel. Il voit la gloire de Dieu et Jésus debout à la droite de Dieu. Il dit « Je vois le ciel ouvert et le Fils de l'homme debout à la droite de Dieu ». Alors ceux qui ont entendu ces paroles poussent de grands cris et se bouchent les oreilles. Ils se précipitent tous ensemble sur Étienne, ils le font sortir de la ville et se mettent à lui jeter des pierres. Ils ont laissé leurs vêtements aux pieds d'un jeune homme appelé Saul. Et pendant qu'on lui jette des pierres, Étienne prie en disant « Seigneur Jésus, reçois ma vie ». Ensuite, il tombe à genoux et il crie de toutes ses forces « Seigneur, pardonne-leur ce péché ». Après qu'il a dit cela, il meurt.
2: Est-ce que tu peux me rappeler brièvement, pour qu'on puisse comprendre cette petite histoire ? Qu'est-ce qui s'est passé ? Pourquoi le tribunal ?
3: Alors, il y a en effet, dès que les premiers chrétiens ont commencé à prêcher dans les rues, ça a provoqué ce qu'on appelle les attroupements. Et dès qu'il y a des attroupements, les chefs religieux de l'époque viennent voir ce qui se passe. Et quand en plus, celui qui cause l'attroupement, c'est parce qu'il parle de religion, c'est-à-dire c'est leur domaine, hein.
2: Oui.
3: On est en train de marcher sur leur plate-bande, alors ça, ils n'aiment pas du tout. Alors en général, des hommes qui se permettent de prêcher comme ça dans les rues sont emmenés devant des tribunaux pour essayer de les faire cesser de nuire. Et donc on va analyser aussi ce que ces personnes disent, et dès qu'on va trouver le moindre petite chose pour lesquelles on pourrait les accuser, eh bien c'est parti, devant le tribunal très vite. Dans ce texte, on voit que les gens sont furieux. Furieux, hein, c'est de la vraie colère.
2: C'est de la vraie colère.
3: Ce qui débouche à une lapidation. Donc ils vont mettre à mort Étienne, qui va vraiment mourir de ces coups-là, simplement parce qu'il prêche l'Évangile, il va témoigner de ce qu'il croit envers d'autres personnes. C'est ce qu'on appelle une persécution, une mise à mort publique, une mort très violente, parce que mourir... Oui. Avec des pierres qui nous tombent dessus. Mais on remarque quand même la réaction d'Étienne, à l'image de ce que Jésus a dit sur la croix.
2: Pardonne-leur.
3: Il va dire cela au Seigneur, et puis juste après, il meurt. Donc ça, c'est le contexte.
2: C'est très dur, je trouve, comme histoire. Et du coup, Pascal, ça voudrait dire quoi ? Ça voudrait dire que moi, aujourd'hui, si je veux annoncer la bonne nouvelle à la jeunesse, allez, je décide, j'ai envie d'annoncer la bonne nouvelle, leur dire que Jésus est mort pour eux, qu'il les aime. Je peux pas ?
4: Ah si, tu peux. On est dans un pays libre. C'est ce qui fait la différence à l'époque d'Étienne. Hein. Donc on a le droit d'exprimer nos idées et nos pensées, ça pose pas de problème. Même si c'est pas le cas dans tous les pays du monde, hein.
2: Oui,
4: il y a encore des restrictions très importantes dans certains pays. Mais voilà, ça c'est ce qui fait la différence. On a le droit de s'exprimer.
2: D'accord. Mais les ultra-orthodoxes de l'époque, je dirais, pensaient qu'ils n'étaient pas du même niveau que le peuple sur la croyance, sur le savoir, sur...
3: Forcément, ils sont dans une catégorie de la population où c'est eux qui enseignent. Mmh. Les autres écoutent. Et les autres n'ont pas beaucoup d'outils pour pouvoir vérifier, etc. Donc ils doivent faire confiance. Et donc il y a un certain respect qui s'établit. Mais du coup, quand ça donne encore plus de puissance à la personne qui enseigne. Et donc ils ont un statut qui va leur faire plaisir, égard à celui qui voudra rivaliser avec eux. Et en effet, là, ils voient Étienne comme un rival
2: comme
3: potentiel.
2: Comme un rival potentiel.
3: Quelqu'un qui a du pouvoir et qui a surtout une popularité qui les dérange. Hein.
4: Et puis je pense que dans la tête de certains, il y avait le souci de... Enfin, il y avait une sorte de mission pour eux de garder le peuple avec toutes les règles et les lois religieuses importantes. Parce que pour eux, c'était indispensable pour plaire à Dieu. Donc, ils avaient une mission, il fallait que tout le monde respecte ce qui avait été décidé dans le passé. Même si c'est remis en question par la religion, par quelqu'un d'autre qui est religieux, ou par quelqu'un d'autre qui a eu une expérience avec Dieu. Non, la règle, c'est la règle. Notre mission, c'est ça.
2: Et la venue de Jésus n'a pas changé ça ?
4: Elle a changé, justement, et ça a déplu, même à l'époque de Jésus. C'est une des raisons pour laquelle, d'ailleurs, il a été crucifié. Un exemple, hein, est-il permis de faire du bien le jour du repos, hein, le samedi, le sabbat ? Voilà une règle qu'il fallait faire attention en tant que bon juif, pour être bien vu de Dieu d'après eux. C'est, on ne peut pas porter d'affaires, on ne peut pas ramasser... du blé pour donner à manger à ceux qui en ont besoin le samedi, le sabbat, parce que ça ne se fait pas. Et Jésus a dit, plus important de penser humain que de penser règle. Et bien là, tout de suite, ça choque, parce que ça bouscule la règle.
2: Et est-ce que tu pourrais, s'il te plaît, me lire Éphésiens 3, versets 1 à 6, s'il te plaît, Pascal.
4: Moi, Paul, je suis prisonnier du Christ Jésus, pour vous qui n'êtes pas juifs. Vous avez sans doute entendu parler du service que Dieu, dans sa bonté, m'a chargé d'accomplir pour vous afin de réaliser son projet. Il m'a ouvert les yeux pour me faire connaître ce projet caché. Je viens de vous en parler un peu. En lisant la lettre, vous pouvez voir combien je connais le mystère que Dieu réalise par le Christ. Ce mystère, Dieu ne l'avait pas fait connaître aux ancêtres. Mais aujourd'hui, il vient de le faire connaître par son esprit à ses apôtres saints et ses prophètes. Voici le mystère. En étant unis au Christ Jésus par la bonne nouvelle, ceux qui ne sont pas juifs reçoivent en partage les mêmes biens que les juifs. Ils font partie du même corps, ils participent à la même promesse.
2: Alors je comprends bien la fin, mais est-ce que tu peux m'expliquer un petit peu le début, s'il te plaît ?
4: C'est en effet l'époque où, pour être bien vu de Dieu, et le seul moyen d'avoir la promesse du salut, du paradis, etc., en Dieu, avec Dieu, il fallait être juif, et uniquement juif. Et en plus, non seulement juif, mais bien pratiquer tous les commandements. Ça faisait double contrainte, d'ailleurs, parfois. Mais là, Paul, encore une fois, qui est juif aussi, hein, de par son expérience qu'il a eue avec Dieu, avec Jésus, de par cette découverte de, nous dit le texte, cette bonne nouvelle, donc l'évangile, donc la vie de Jésus, ce qu'il a vécu sur terre, il vient de découvrir, mais il n'y a pas que les juifs qui ont droit à cette partie de l'espérance, à cette partie de la promesse, tous ceux qui croient en Jésus-Christ peuvent l'avoir. Y compris pour les non-juifs.
2: Mais Philippe, petite question. Là, il vient de me dire qu'il n'y avait que les juifs pratiquants qui accédaient, qui pouvaient accéder au ciel, hein, si je le comprends comme ça. Ça veut dire quoi ? Ça veut dire que tous les autres étaient perdus avant la venue de Jésus ?
3: Oui, c'est ce qu'on appelle le peuple élu. Alors, C'est élu dans le sens avec une mission particulière.
2: D'accord.
3: C'est d'accueillir le Messie. Et là, c'est vrai que Paul, en disant cela, va provoquer un choc pour les Juifs, parce que de cette notion de peuple élu, il en fait un message pour tous. Ils font partie du même corps. Alors qu'avant, on avait un peuple bien distinct, et là, on dit, tous ceux qui viennent à Christ font partie d'un même corps. C'est quelque chose de révolutionnaire pour eux. C'est pour ça que certains vont rejeter tout simplement cet enseignement. D'autres, ça va les interpeller, d'autres vont le croire, hein. Mais la plupart vont renoncer à ça. Dire non, c'est pas possible, ça ne rentre pas dans le cadre qui est le nôtre. Donc on ne rentre pas là-dedans.
2: Pascal, du coup, en fait, si je comprends bien, j'ai ce savoir, je veux le garder pour moi, parce que si je partage tout ce savoir avec tout le monde aura le droit au même privilège que nous. Mais du coup, tout le monde aura le droit d'aller au ciel aussi. C'était comme ça qu'ils percevaient les choses, vraiment, j'arrive pas à...
4: Une partie de la population, attention, c'est pas non plus tous les juifs et toutes le... Ils savaient en effet ce que l'on appelait l'élite et les religieux, même dans les religieux, c'est-à-dire les pharisiens, tout le monde ne croyait pas en les élus exceptionnels qui ont le droit uniquement d'être sauvés. Il y en a d'autres qui avaient un esprit beaucoup plus ouvert. Mais oui, il y avait des personnes qui étaient plutôt introverties dans cette foi et dans cette relation. J'ai envie de dire, comme beaucoup de personnes encore aujourd'hui,
2: oui.
4: Et que ce soit des religions ou autres cas, on a toujours des gens qui disent « Ah non, ça c'est bien, c'est pour moi, c'est que pour moi ».
3: Mais c'est une réaction un peu humaine, parce que quand on a l'exclusivité de quelque chose, et qu'on perd cette exclusivité, ça fait quelque chose.
2: On est plus spécial.
3: On perd un privilège, quelque part. Hein. Ouais. Ils avaient une exclusivité, et là, Paul vient leur dire, vous ne l'avez plus. C'est assez violent. On peut comprendre leur réaction. Hein. Peut-être qu'on aurait eu la même réaction, nous, si on était dans ce cas-là. Hein.
2: Ouais.
3: Mais en effet, c'est assez, assez fort et assez révolutionnaire comme...
4: La difficulté, je pense, de l'évangile, en effet, c'est de se dire, de la bonne nouvelle, comme c'est écrit dans Éphésiens, c'est pour tout le monde. Ce n'est pas un privilège. C'est accessible à tous. C'est tout le monde a droit au bonheur, à l'espoir, à l'espérance et à la paix.
2: Au risque d'être un petit peu indélicate, mais est-ce que ça veut dire que moi, demain, si je suis dans une autre religion, tout d'un coup, je me dis, mais j'ai envie d'accepter Jésus, est-ce que c'est possible ou pas ? Est-ce que je peux laisser la religion que j'avais et dire « Jésus m'accepte comme je suis aujourd'hui » ?
4: Ah mais tout à fait. C'est quelque chose de très important pour Dieu, en tous les cas, d'accueillir toute personne qui vient de tout horizon. Donc y compris dans une autre religion ou dans une autre philosophie ou tout autre... ça c'est possible, bien sûr.
3: Le terme religion, ça vient de relier, hein ? Donc le concept de religion, même si parfois c'est un concept qui est mal vu, hein, la religion c'est plutôt une connotation un peu négative pour certains, hein, mais religion c'est très joli comme terme, c'est relier. Donc si toi tu veux te relier à Dieu, bah, tu es en train de parler de religion sans le savoir, parce que se relier à quelqu'un c'est vivre une religion.
2: Et j'aimerais savoir, en fait, est-ce qu'aujourd'hui il pourrait y avoir des pôles ?
4: Aujourd'hui il y a certainement encore des pôles et certainement encore des personnes qui sont soucieux, ce qui est le cas dans plusieurs pays, d'accueillir toutes les personnes en présentant cet évangile, en disant, vous avez la possibilité de découvrir le Christ, allez-y. Je vous écris, je vous parle, faites l'expérience. Il y a toujours des personnes qui sont là pour aider, oui.
2: Aujourd'hui, comment on pourrait amener les jeunes ou les moins jeunes un petit peu à leur montrer que Jésus a été là pour eux ? Comment on pourrait les rallier ? Comment on pourrait leur montrer l'amour de Jésus ?
3: Alors déjà par l'exemple qu'on peut montrer dans notre comportement, notre manière d'agir. Et puis, plutôt que de leur demander qu'ils nous regardent, nous, les inciter à regarder ce que Jésus a fait. Et donc, en effet, c'est en lisant dans la Bible, dans les évangiles, comment Jésus a agi quand il était sur cette terre. c'est là que la révélation arrive. Et en lisant cela, on se dit, oui, il y a quelque chose à creuser. Plus on étudie, plus on apprend sur la vie de Jésus, et plus on est interpellé par sa capacité à aimer. Et c'est ça qui transforme les vies. C'est en regardant ce que lui a fait. Nous, on n'est qu'un miroir, hein, mais qui réfléchit. Mais il ne faut pas que les gens nous regardent, nous, parce que nous, on est faillibles et on peut tomber.
2: Oui, on peut tomber.
3: Puisque Jésus, lui, celui qui va trouver le moins de défauts à Jésus, il n'est pas encore né, hein.
2: Vous voulez rebondir, Pascal ?
4: Oui, non, c'est juste reprendre un peu le texte, en effet, mais Philippe l'a très bien exprimé. Paul a exprimé non pas ce qu'il a vécu uniquement, d'autant plus que quand il écrit Éphésiens, il est en prison. Pas forcément l'exemple le plus simple. Il est en prison parce que, à cause de sa foi, parce que, etc., beaucoup de raisons, pas parce qu'il est quelqu'un de criminel, mais bien parce qu'il est persécuté. Mais il dit, je vous ai raconté tout ce que le Christ a vécu. C'est ça la bonne nouvelle. Donc, j'ai envie de dire pareil, c'est pour chaque jeune, lisez l'Évangile.
2: Lisez l'Évangile.
4: Voyez ce que le Christ a fait pour les personnes et les gens. Il peut faire la même chose pour vous.
2: Merci beaucoup, Pascal. Je te souhaite de passer une très très bonne semaine.
4: Merci, Nafi, pareillement.
2: Philippe, très bonne semaine à toi.
3: Merci.
2: Je vous souhaite à tous de passer une excellente semaine et à la semaine prochaine.

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0: 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Il est 2h.
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2: Lorsque je devais avoir 16 ans, je découvris une publicité sur les secrets de la réussite. À cette époque, comme tout adolescent, j'avais besoin de croire en moi. Renseignement pris, je m'inscrivis au cours. Et ce ne fut pas inutile. J'ai appris des choses très intéressantes, des exercices de mémorisation, les bienfaits de la respiration et aussi une certaine sagesse. Parmi les sujets étudiés, deux me passionnèrent. Le premier était la volonté et le second, les pensées positives, l'un marchant de pair avec l'autre. Des années plus tard, lorsque on me demanda d'animer le plan de 5 jours, une thérapie de désintoxication pour fumeurs, je constatais que les psychologues y faisaient souvent référence. Ils disaient « Prenez l'habitude de vous imaginer, et moi dans le cas des plans de 5 jours, je disais sans cigarette. Vous marchez dans la rue, vous lisez un journal, vous regardez la télévision sans cigarette. » Et chacun recevait une carte d'engagement avec la formule suivante « J'ai choisi de cesser de fumer ». Petite phrase qu'il devait prononcer aussi souvent que possible. Le tabac menaçait dangereusement leur santé et ils le savaient. Leur objectif était clair, cesser de fumer. Tout ce qui pourrait les aider à atteindre ce but devenait un allié précieux. Je me souviens des visages rayonnants de ces femmes, de ces hommes qui, pour la première fois depuis des années, ne fumaient plus. Ils retrouvaient la liberté. La vie leur semblait à nouveau belle à vivre. Avaient-ils souvent pensé à leur mot d'ordre ? Probablement. Lui devait-il la victoire ? En partie, sans aucun doute. N'oublie pas cette citation de l'apôtre Paul, « Affectionnez-vous aux choses d'en haut et non à celles qui sont sur la terre. »
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